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1: Bonjour, bonjour à tous. On en sait plus sur le corps retrouvé en forêt d'Éloie dimanche soir. Il s'agit d'un homme de 77 ans, connu de la justice pour des faits criminels. Il avait tué un gendarme dans les années 90. Les premiers éléments de l'enquête permettent de confirmer qu'il a reçu des coups de couteau et des coups avant de mourir. Reste maintenant à trouver qui a fait ça. Une enquête est ouverte pour assassinat. Un début d'incendie à la déchetterie d'Épinal hier soir. C'est une des machines qui permet de faire du compost qui a eu un problème. Les sapeurs-pompiers ont vite retiré la matière impactée. Il n'y a donc pas eu de gros dégâts. Info travaux à Épinal avec la ville qui lance un chantier de remplacement de la couche de roulement sur la route rue de la préfecture. C'est aujourd'hui toute la journée avec une interdiction de circulation et de stationnement. Ce sera le cas également du 8 au 10 juillet. Il est sorti avec l'AS Gérard Mévoile qui ouvre ses portes ce samedi après-midi à partir de 14h. À cette occasion, il sera possible de profiter d'une initiation gratuite à la voile, à la planche à voile, au dériveur. C'est à partir de 6 ans. Des balades en bateau collectif sont également proposées. Ça se passe samedi après-midi à Gérardmer. Dans l'actualité nationale et internationale, alors qu'un nouvel épisode caniculaire se profile, le Premier ministre se rend aujourd'hui à Marseille pour présider une nouvelle cellule interministérielle de crise, promettant de s'attaquer en même temps à l'atténuation du changement climatique et son adaptation. Les incendies touchent justement le sud de la France. Depuis hier, plus de 800 hectares parcourus dans l'eau des Léraux. Des feux déclarés également au nord de Marseille. Des centaines de sapeurs-pompiers sont sur place en ce moment. Une femme munie d'un couteau meurt après des tirs de la police à Paris. Ça s'est passé hier. La femme, décrite en état de démence, aurait menacé une policière avec un couteau. Son collègue lui a donc tiré dessus. En France, le Parlement vote une loi garantissant un avocat aux enfants placés ou protégés. Le principe est de rendre donc obligatoire la présence de cet avocat lors de chaque audience devant le juge des enfants. On passe à la météo dans les Vosges avec du beau soleil prévu aujourd'hui. Quelques cumulus cet après-midi. On a relevé 13-14 degrés là ce matin au meilleur de la journée. On prévoit 25 à Gérardmer et La Bresse, 26 à Bruyères, 27 à Remiremont et 28 degrés sur Épinal. Demain, on aura à peu près le même temps sur les Vosges.
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1: Bonjour, bonjour à tous. Une enquête ouverte pour assassinat après la découverte d'un corps dimanche soir à Éloy. Corps qui a été retrouvé partiellement calciné dans la forêt au maquis du Haut-du-Bois à côté de la cabane de chasse. L'autopsie pratiquée a permis d'identifier la victime, un homme âgé de 77 ans, connu de la justice. Les enquêteurs attendent maintenant les résultats d'expertise toxicologique pour tenter de déterminer de façon plus précise les causes et la date du décès qui s'apparente à un règlement de compte. L'enquête a été confiée à la section de recherche de Nancy et la brigade de gendarmerie de Remiremont. Des cambrioleurs condamnés à de la prison ferme, 6 ans pour l'un, 30 mois pour l'autre. Ils ont sévi dans la région, à la pharmacie de Saint-Michel-sur-Meurthe par exemple. Et puis dans plusieurs stations de lavage également, ils utilisaient des voitures volées, des fausses plaques. Le préjudice des différents vols est estimé entre 33 et 38 000 euros. Et les dégâts dépassent les 200 000 euros. Parlons économie, avec en France un quart des dirigeants de TPE-PME qui ont plus de 60 ans et sont théoriquement en âge de transmettre leur entreprise, mais 40% ne vont pas trouver de repreneur. Pourtant, il est possible de se faire accompagner, par exemple avec la CCI des Vosges. Patricia Lopez est conseillère à la CCI et une de vos missions est de sensibiliser sur ce thème de la reprise d'entreprise.
2: C'est ça, donc nous sommes là pour sensibiliser les cédants et les repreneurs sur des thèmes généraux, comme l'importance de l'anticipation par exemple, ou des sujets un peu plus précis tels que la fiscalité, le statut juridique, le financement. Et donc tout au long de l'année, vous pouvez vous rendre sur le site de la CCI des Vosges et vous y trouverez du coup toutes nos sensibilisations qui sont bien sûr ouvertes à tout le monde et gratuites. On en fait à peu près une par mois. Il y en a une la prochaine, c'est vendredi matin de 9h à 10h30. N'hésitez pas pour cette sensibilisation sur le thème de l'anticipation.
1: C'est donc demain matin, vous avez toutes les informations sur le site vosges.cci.fr. À Saulxures-sur-Moselotte, une subvention donnée par la mairie à la régie du lac révoqué par le tribunal administratif de Nancy. Les juges estiment que cette aide de 500 000 euros destinée à combler le déficit de la régie contrevient aux règles encadrant le financement des services publics. La mairie a maintenant 2 mois pour récupérer l'argent. Un rassemblement des jeunes sapeurs-pompiers de toute la France est prévu ce samedi à Vittel. Rassemblement technique avec 1000 jeunes qui vont s'affronter au cours d'épreuves spécifiques. Le grand public peut assister à tout ça. C'est donc samedi, 8h-18h à Vittel. Pour la météo, beau soleil sur les Vosges aujourd'hui. Quelques cumulus cet après-midi, mais ils vont rester inoffensifs. On a relevé du 13-14 degrés ce matin. Ça va monter au meilleur de la journée. On prévoit 25 à Gérardmer-la-Bresse, 26 à Bruyères, 27 à Remiremont et Saint-Nabord et 28 degrés sur Épinal. Demain, on aura à peu près le même type de temps sur les Vosges. Ce week-end, les conditions anticycloniques vont se renforcer et le mercure va monter avec une trentaine de degrés. Et on s'oriente vers un nouveau pic de chaleur dans les Vosges la semaine prochaine.
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1: Bonjour, bonjour à tous. On en sait plus sur le corps retrouvé en forêt d'Éloie dimanche soir. Il s'agit d'un homme de 77 ans, connu de la justice d'ailleurs pour des faits criminels. Il avait tué un gendarme dans les années 90. Les premiers éléments de l'enquête permettent de confirmer qu'il a reçu des coups de couteau avant de mourir. Reste maintenant à trouver qui a fait ça. Une enquête est ouverte pour assassinat. Un rassemblement de jeunes sapeurs-pompiers de toute la France est prévu ce samedi à Vittel. Rassemblement technique avec 1000 jeunes et 300 accompagnants. Ils vont s'affronter dans des épreuves spécifiques. Le grand public peut assister à tout ça. C'est samedi à Vittel, 8h, 18h. Un plan herbe signé aujourd'hui dans l'ouest des Vosges. Projet qui vise à faire face à la diminution des surfaces en herbe et à soutenir durablement l'élevage herbager tout en préservant les prairies et en renforçant la résilience des exploitations agricoles. Une idée de sortie avec l'AS Gérard Mévoile qui organise des portes ouvertes ce samedi à partir de 14h. À cette occasion, il sera possible de profiter d'une initiation gratuite à la voile, à la planche à voile, aux dériveurs. C'est à partir de 6 ans. Des balades en bateau collectif sont également proposées. C'est samedi après-midi sur le lac à Gérard Mé. Dans l'actualité nationale et internationale, alors qu'un nouvel épisode caniculaire se profile, Sébastien Lecornu, le Premier ministre, se rend aujourd'hui à Marseille pour présider une nouvelle cellule interministérielle de crise, promettant de s'attaquer en même temps à l'atténuation du changement climatique et son adaptation. Des incendies touchent le sud de la France depuis plusieurs jours. 800 hectares d'incendies dans l'Aude et l'Hérault. Des feux déclarés également au nord de Marseille. Des centaines de sapeurs-pompiers sont encore sur place ce matin. Une femme munie d'un couteau meurt après des tirs de la police à Paris. La femme décrit en état de démence aurait menacé une policière avec un couteau. Son collègue lui a tiré dessus. En France, le Parlement a voté une loi garantissant un avocat aux enfants placés ou protégés. Le principe est de rendre obligatoire la présence d'un avocat lors d'une audience devant le juge des enfants. On passe à la météo dans les Vosges. Beau soleil aujourd'hui, quelques cumulus. On a relevé du 13-14 degrés ce matin. On aura cet après-midi entre 26 et 28 degrés. Demain, à peu près la même chose. Ce week-end, il fera bien plus chaud dans les Vosges.
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1: Bonjour, bonjour à tous. Une enquête ouverte pour assassinat après la découverte d'un corps dimanche soir à Éloy. Il a été retrouvé partiellement calciné dans la forêt au lieu dit le maquis du Haut-du-Bois, à côté d'une cabane de chasse. L'autopsie pratiquée a permis d'identifier la victime, un homme âgé de 77 ans, bien connu de la justice. Les enquêteurs attendent maintenant les résultats d'expertise toxicologique pour essayer de déterminer de façon plus précise les causes et la date du décès qui s'apparente à un règlement de compte. L'enquête a été confiée à la section de recherche de Nancy et la brigade de gendarmerie de Remiremont. Un début d'incendie à la déchetterie d'Épinal. Hier soir, c'est une des machines qui permet de faire du compost qui a eu un problème. Les sapeurs-pompiers ont vite retiré la matière impactée. Il n'y a donc pas eu de gros dégâts sur place. Parlons économie avec, en France, un quart des dirigeants de TPE-PME qui ont plus de 60 ans et donc théoriquement en âge de transmettre leur entreprise, mais 40% ne trouveront pas de repreneur. Pourtant, il est possible de se faire accompagner avec la CCI des Vosges, par exemple. Patricia Lopez est conseillère à la CCI et une de vos missions, c'est donc l'accompagnement.
2: Effectivement, donc nous accompagnons les cédants et les repreneurs. On les accompagne de A à Z. On fait avec eux donc le diagnostic de l'entreprise, l'évaluation de l'entreprise, le montage du business plan pour les repreneurs, la recherche de financement. On fait le démarrage du prévisionnel comptable. Et on définit aussi le profil du repreneur et on peut aussi aider à la recherche du repreneur avec notre plateforme Transentreprise où on met les annonces des cédants sur notre plateforme.
1: Et sachez qu'une conférence est proposée demain, vendredi, dans les locaux du Quai Alpha à Épinal pour présenter l'accompagnement de la CCI à la reprise d'entreprise. Vous avez toutes les infos sur le site internet vosges.cci.fr. À Soul-sur-Meuse-Lot, une subvention donnée par la mairie à la régie du lac révoquée par le tribunal administratif de Nancy. Les juges estiment que cette aide de 500 000 euros destinée à combler le déficit de la régie du lac contrevient aux règles encadrant le financement des services publics industriels et commerciaux. La mairie a maintenant 2 mois pour récupérer l'argent. Une idée de sortie à Martigny-les-Bains avec le festival Le Retour des Sources, reconstitution historique avec 70 véhicules anciens et des dizaines de bénévoles. Ça se passe dans le parc thermal à Martigny-les-Bains, samedi et dimanche. Pour les températures, on a relevé du 13-14 degrés ce matin. Qu'est-ce que ça va donner dans le ciel? Ciel bleu et beau soleil aujourd'hui sur notre département avec quelques cumulus qui peuvent bourgeonner cet après-midi. Pas d'averse prévue pour aujourd'hui. Les températures au meilleur de la journée, 25 degrés à La Braise, 25 à Gérard, mais 26 à Bruyères, 27 à Remiremont, 28 degrés sur Épinal. Pour demain, à peu près la même chose. Ce week-end, les conditions anticycloniques se renforcent. Le mercure va monter, on aura une trentaine de degrés. Notez qu'un pic de chaleur est annoncé pour la semaine prochaine.
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1: Il est 7h, c'est Vosges FM. Bonjour Justine.
2: Bonjour Christophe, bonjour à tous.
1: Miles Smith dans quelques minutes, The Avenger également, et puis The Verve, ça va être bien ça. C'est jeudi matin et il y a de l'actu, Justine.
2: Les infos avec Arnaud Pichet. Bonjour Arnaud.
3: Bonjour, bonjour à tous. On en sait plus sur le corps retrouvé en forêt d'Éloie dimanche soir. Il s'agit d'un homme de 77 ans, connu de la justice pour des faits criminels. Il avait tué un gendarme dans les années 90. Les premiers éléments de l'enquête permettent de confirmer qu'il a reçu des coups de couteau et des coups avant de mourir. Reste maintenant à trouver qui a fait ça. Une enquête est ouverte pour assassinat. Un début d'incendie à la déchetterie d'Épinal hier soir. C'est une des machines qui permet de faire du compost qui a eu un problème. Les sapeurs-pompiers ont vite retiré la matière impactée. Il n'y a donc pas eu de gros dégâts. Info travaux à Épinal avec la ville qui lance un chantier de remplacement de la couche de roulement sur la route rue de la préfecture. C'est aujourd'hui toute la journée avec une interdiction de circulation et de stationnement. Ce sera le cas également du 8 au 10 juillet. Il est sorti avec l'AS Gérard Mévoile qui ouvre ses portes ce samedi après-midi à partir de 14h. À cette occasion, il sera possible de profiter d'une initiation gratuite à la voile, à la planche à voile, au dériveur. C'est à partir de 6 ans. Des balades en bateau collectif sont également proposées. Ça se passe samedi après-midi à Gérardmer. Dans l'actualité nationale et internationale, alors qu'un nouvel épisode caniculaire se profile, le Premier ministre se rend aujourd'hui à Marseille pour présider une nouvelle cellule interministérielle de crise, promettant de s'attaquer en même temps à l'atténuation du changement climatique et son adaptation. Les incendies touchent justement le sud de la France. Depuis hier, plus de 800 hectares parcourus dans l'eau des Léraux. Des feux déclarés également au nord de Marseille. Des centaines de sapeurs-pompiers sont sur place en ce moment. Une femme munie d'un couteau meurt après des tirs de la police à Paris. Ça s'est passé hier. La femme décrite en état de démence aurait menacé une policière avec un couteau. Son collègue lui a donc tiré dessus. En France, le Parlement vote une loi garantissant un avocat aux enfants placés ou protégés. Le principe est de rendre donc obligatoire la présence de cet avocat lors de chaque audience devant le juge des enfants. On passe à la météo dans les Vosges avec du beau soleil prévu aujourd'hui. Quelques cumulus cet après-midi. On a relevé 13-14 degrés là ce matin au meilleur de la journée. On prévoit 25 à Gérardmer et la Bresse, 26 à Bruyères, 27 à Remiremont et 28 degrés sur Épinal. Demain, on aura à peu près le même temps sur les Vosges.
1: Merci beaucoup Arnaud Pichet, le journal des Vosges, tout à l'heure
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1: Demain, ça sera la grande dernière, et oui, déjà la dernière de la saison. Oui. Est-ce qu'elle est passée vite ou pas cette saison? J'ai l'impression que c'est passé vite.
2: Vite.
1: J'ai l'impression aussi. On sera de retour évidemment, bon, sauf si on veut plus de nous, hein, le 24 août prochain. Ah, c'est possible, hein?
2: Oui, c'est possible.
1: Tu sais, ça arrive dans les radios, les mecs, ils reçoivent un coup de fil le 10 juillet, on leur dit, bah écoutez, hop, allez.
2: Au revoir.
1: Faut pas rester là, messieurs dames. Donc, a priori, on sera là le 24 août, hein,
2: normalement.
1: On déjà. On sera là demain pour la pool party en direct de chez Escale Cocooning. Et puis l'autre événement également, bah, c'est jeudi, samedi plutôt, la soirée Golbe plein air avec notamment un hommage à Boney M. Et du coup, on se met dans l'ambiance tout à l'heure. Rasputin. Tube de Boney M. Ce sera la pépite tout à l'heure. Restez bien avec nous. Et puis alors là, c'est le bonbon du matin.
2: Oh,
1: là,
2: oui.
1: Franchement, se réveiller avec ça, ce titre, bien fort dans les oreilles, ou dans la cuisine, ou en famille, ou tout seul, ça se savoure. En attendant la news de Justine, on sera où tout à l'heure dans 10 minutes?
2: À Gérardmer, et on parlera voile.
1: Eh bien, rendez-vous tout à l'heure. Pour l'instant, voilà The Verve, Bittersweet Symphony, et c'est sur Vosges FM.

0: Énormissime The Verve, à l'instant 7h08 avec vos GFM. Bonjour tout le monde.
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0: Nous sommes aujourd'hui le vendredi 2 juillet 2025.
2: Jeudi.
0: Nous fêtons aujourd'hui. J'ai dit quoi? J'ai dit vendredi?
2: Oui.
0: Non, on est jeudi aujourd'hui, évidemment. J'étais déjà demain, moi, déjà les vacances, tout ça. Hein. Jeudi 2 juillet, donc, 2026, nous fêtons les Martiniens aujourd'hui. Oui, les Martiniens, ça existe. Les Othello également. Et c'est, écoutez bien, la journée mondiale des ovnis. Et ça, je veux dire, c'est important quand même de faire des journées mondiales qui servent à des choses. Et c'est vrai que là ça sert. Hein.
2: Mais oui.
0: Journée mondiale des ovnis. Il y a des anniversaires. Lynn Renault, invincible, 98 ans. Bon, la dernière fois que j'ai dit ça, la personne est morte une semaine après.
2: Doucement,
0: c'est Bernadette Chirac. Donc doucement. Thomas Soto, le journaliste, 53 ans aujourd'hui. Et puis Margot Robbie, c'est son anniversaire. C'était elle qui faisait Barbie. Oui, Barbie, tout simplement.
2: Barbie, oui, elle a 36 ans aujourd'hui, Margot Robbie. Et pendant le tournage de Suicide Squad, Margot, elle s'est acheté une machine à tatouer sur eBay. Et elle a décidé de tatouer tous les membres de l'équipe avec le mot Squad. Et orthographié SKWAD. Voilà.
0: Elle a l'air quand même un peu tapée, non? C'est moi ou vraiment je pense que on est quand même sur quelqu'un quand même qui est pas un peu folle, quoi. Moi je l'ai beaucoup aimé dans le Loup de Wall Street avec DiCaprio.
2: Bien sûr.
0: Choc, la baffe, la gifle. Il y a eu deux choses dans ma vie. Il y a la naissance de mon fils et Margot Robbie. C'est les deux trucs qui me.
2: Oh mon Dieu.
0: Ça me met dans tous les états. Bonnem, Rasputin maintenant. Eh oui, parce que samedi soir, Golbet plein air. Émission en direct dès 19h, nous serons avec vous sur scène et il y aura, en plus de la Macarena et en plus de Stone et Chardin, eh bien un tribut à Bon et M. Et ça on entendra c'est sûr Rasputin. On se met dans l'ambiance maintenant. C'est la pépite de ce matin sur Vosges FM.

0: du classique avec Boney M. C'était Rasputin à l'instant. Toujours fait flipper quand même la voix de Boney M. Hein. C'est un peu comme la voix de Thriller, quoi.
1: Un peu.
0: C'est le gars fait flipper. Hein. Miles Smith dans quelques minutes. The Avenger également. Jérémy Frérot. Et là, tu nous as dit, on va à Gérardmer.
1: Oui, samedi après-midi, c'est les portes ouvertes de l'AS Gérardmer. Voile. Samedi après-midi, donc à partir de 14h. À l'occasion, vous pourrez profiter de tester la voile. Voilà. Si vous avez pour des enfants à partir de 6 ans, sans limite d'âge, initiation gratuite à la voile et à la planche à voile ou encore au dériveur.
0: Oui, c'est ce que j'allais dire, c'est les petits dériveurs, ça, c'est les petits trucs avec la voile au milieu. Là, tu t'apprends le bâbord, tribord et puis les forces du vent, quoi, les forces du vent.
1: Des balades en bateau sont aussi proposées tout l'après-midi. Mmh. Et ce sera à l'occasion de mettre en avant une association. Voilà. Donc il y aura l'argent récolté pour la buvette, etc. sera mis en place pour l'association.
0: Une association caritative.
1: Smith Magenis 17 France.
0: Ah, oui. Il y aura la moitié également qui sera remise à la Fondation Mercier. C'est une la Fondation Christophe Mercier. C'est une fondation qui vient en aide aux gens qui s'appellent Mercier.
1: Pas du tout.
0: Qui sont dans le besoin.
1: Non.
0: Et du coup ça tombe directement dans ma poche parce que je suis
1: dans
0: un Mercier qui a dans le besoin exactement.
1: Bah, c'est bien,
0: qu'est-ce que t'as préparé comme quiz alors?
1: Un quiz sur la voile et sur le vocabulaire nautique, comme ça quand vous montrez dans les bateaux. Samedi, vous serez prêts.
0: Allez, vas-y, on y va.
1: En mer, quelle unité de mesure correspond à 1000 nautiques? Est-ce que c'est 1852 mètres ou 1952 mètres?
0: Ah, tu dis la conversion. 1000 nœuds, ça fait combien, ça va?
1: Oui, c'est ça.
0: Alors, j'en sais rien, la deuxième.
1: Eh ben non, c'était la première, 1852, ce qui équivaut à une minute sur un arc méridien. Voilà.
0: Ok, je n'ai même pas compris ni la question, ni la réponse. C'est nickel.
1: Qu'indique un appareil appelé un anémomètre à bord d'un voilier? Est-ce que c'est le vent ou l'humidité?
0: Un anémomètre, c'est le vent, évidemment.
1: Oui, bonne réponse. Et comment appelle-t-on le côté gauche d'un navire lorsqu'on regarde vers l'avant?
0: Le bâbord.
1: Oui, bien.
0: C'est comment tu t'en souviens?
1: Bah moi parce qu'on dit gauche et qu'il y a un A dans bâbord.
0: Et ben moi c'est tribord, il y a un R comme dans droite. Et tu vois, c'est chacun son truc. Chacun son truc. 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On écoute Miles Smith et ensuite la question des réseaux sur Vosges FM. What?

0: Will Smith sur Vosges FM. On y va maintenant pour la question des réseaux avec à gagner, on vous le rappelle, votre séjour, votre nuitée dans la forêt vosgienne perchée en haut des arbres. C'est avec Escale Cocooning et c'est surtout offert par la concession Omoda et Jeco Épinel. Nouvelle concession, nouvelle marque qui est arrivée dernièrement et vous serez au volant carrément de la bagnole, un Jeco 7. Magnifique. Franchement, allez voir à quoi ça ressemble. Ouais, c'est la belle caisse hein, quand même. Là.
1: Oh oui.
0: Là, on se moque pas de vous. Hein.
1: Non.
0: Donc rendez-vous maintenant à condition de répondre à cette question des réseaux.
1: Quelle émission de télé vous aimeriez revoir, d'ailleurs, à la télévision, et pourquoi?
0: À l'Académie des Neufs, évidemment.
1: La quoi?
0: L'Académie des Neufs. Ah, tu sais pas ce que c'est, toi, évidemment. Trop jeune. Animé par Daniel Prévost, trop jeune.
1: Non, je ne connais pas.
0: Vous vous souvenez, c'était cette émission où il y avait trop jeune. Animé par Daniel Prévost, trop jeune.
1: Non, je ne connais pas.
0: Vous vous souvenez, c'était cette émission où il y avait un morpion géant, tu sais, ils avaient chacun une

0: euros qui vont être gagnés dans quelques instants sur Vosges FM.
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0: Sophie Avenir à l'instant sur Vosges FM.
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0: Et on a une candidate sérieuse là au décalo quiz, Justine. Et oui, on accueille Charlotte. Bonjour Charlotte.
3: Bonjour Justine, bonjour Christophe.
4: Bonjour Charlotte.
0: Vous entendez cette voix sage, cette voix posée qui nous vient de Golbey. Eh bien, Charlotte est professeure.
4: Oui.
0: Et est-ce que tu as prononcé cette phrase une fois dans ta vie? Oh non, pas la prof d'histoire géo. Eh ben, c'est elle.
4: Non, ils sont sympas les profs d'histoire et de géo.
0: Quoi?
4: Oui.
0: Bon, ouais, mon prof d'histoire géo, je peux t'en parler. Il tient une radio à Gérardmer. Oui, t'es gentil, hein, mais voilà quoi.
4: Ah, bref, moi j'aimais bien.
0: Prof d'histoire. Ouais, t'aimais bien ton prof d'histoire géo, toi? Oui, oui. Charlotte, ça se passe bien? C'est au lycée?
3: Oui, c'est au lycée, oui.
0: Bon.
3: Et ça se passe plutôt
4: cas,
3: même très bien.
4: Cool.
0: Oh là là, trop sérieuse. Elle va nous le remporter.
4: C'est bon,
3: pas du tout.
0: On y va. Bonne chance. 500 euros au bout. Écoutez bien, c'est parti.
4: Qu'est-ce qui tombe d'un pommier? Attention, on répond en décalé. Que met-on pour dormir? Charlotte?
0: Charlotte?
3: Pommier.
4: Qu'est-ce qui tombe?
0: Oui, qu'est-ce qui tombe?
4: Les fruits.
0: Le fruit.
3: Ah oui, d'accord. Qu'est-ce qui tombe d'un... D'accord,
0: oui.
3: Là, des fruits.
0: Qu'est-ce qui tombe d'un pommier? Oh mince, on n'a plus le principe du jeu. C'est une pomme. C'est une pomme qui tombe d'un pommier, on est d'accord?
3: D'accord, oui, donc j'ai pas compris pourquoi ça avait commencé.
0: Exactement, c'est pour ça. Et donc là, je pense qu'il nous reste 5 secondes.
4: Combien de côtés possède un rectangle, mais on n'ira pas.
0: Allô, oui, vous nous entendez, Charlotte?
3: Oui, je vous entends.
0: Voilà. Bon, donc voilà, on aura fait peut-être, alors que je le disais, le plus court décalo quiz de toute la saison.
4: Oui.
0: Puisqu'on n'a même pas dépassé la première question. Ça peut arriver. Charlotte, il s'agissait de répondre en décalé. Et puis alors le pommier, bah voilà, on est parti dans le mur. Donc ça sera pas pour cette fois-ci. Charlotte, on est désolé pour vous. Bah ouais. On avait que 40 secondes.
4: Oui.
0: Et on n'est pas malheureusement allé plus loin. Charlotte, on va vous faire réviser le décalo quiz. Et puis vous rejouerez à la rentrée avec nous. On fait ça?
3: Oui. Pas de soucis.
0: On fait comme ça? Eh ben, bon courage à vous.
4: Oui.
0: Bonne journée et bon courage surtout avec les élèves.
4: Merci. Oui,
0: et
4: les élèves du bac.
0: On salue les professeurs en même temps.
3: Justement, le brevet, là, donc l'épreuve d'histoire-géographie.
4: Eh bien, bon courage.
0: Courage à vous, à bientôt. Au revoir, Charlotte.
3: Au revoir.
0: Merci, au revoir. Comme toi, je suis rempli.

0: Quelle que soit la voix que vous avez au réveil, vous allez chanter. Voilà, sur les Fondant de Blonde. What's up? Tout ça, ça arrive après l'info locale. Bon, c'est la fin de saison, il est temps que ça finisse tout ça.
1: C'est le journal des Vosges avec Arnaud Pichet. Bonjour Arnaud.
2: Bonjour à tous. Une enquête ouverte pour assassinat après la découverte d'un corps dimanche soir à Éloy. Corps qui a été retrouvé partiellement calciné dans la forêt au maquis du Haut-du-Bois à côté de la cabane de chasse. L'autopsie pratiquée a permis d'identifier la victime, un homme âgé de 77 ans, connu de la justice. Les enquêteurs attendent maintenant les résultats d'expertise toxicologique pour tenter de déterminer de façon plus précise les causes et la date du décès qui s'apparente à un règlement de compte. L'enquête a été confiée à la section de recherche de Nancy et la brigade de gendarmerie de Remiremont. Des cambrioleurs condamnés à de la prison ferme, 6 ans pour l'un, 30 mois pour l'autre. Ils ont sévi dans la région, à la pharmacie de Saint-Michel-sur-Meurthe par exemple. Et puis dans plusieurs stations de lavage également, ils utilisaient des voitures volées, des fausses plaques. Le préjudice des différents vols est estimé entre 33 et 38 000 euros et les dégâts dépassent les 200 000 euros. Parlons économie avec en France un quart des dirigeants de TPE-PME qui ont plus de 60 ans et sont théoriquement en âge de transmettre leur entreprise, mais 40% ne vont pas trouver de repreneur. Pourtant, il est possible de se faire accompagner, par exemple avec la CCI des Vosges. Patricia Lopez est conseillère à la CCI et une de vos missions est de sensibiliser sur ce thème de la reprise d'entreprise.
3: C'est ça, donc nous sommes là pour sensibiliser les cédants et les repreneurs sur des thèmes généraux, comme l'importance de l'anticipation par exemple, ou des sujets un peu plus précis tels que la fiscalité, le statut juridique, le financement. Et donc tout au long de l'année, vous pouvez vous rendre sur le site de la CCI des Vosges et vous y trouverez du coup toutes nos sensibilisations qui sont bien sûr ouvertes à tout le monde et gratuites. On en fait une à peu près une par mois. Il y en a une la prochaine, c'est vendredi matin de 9h à 10h30. N'hésitez pas pour cette sensibilisation sur le thème de l'anticipation.
2: C'est donc demain matin, vous avez toutes les informations sur le site vosges.cci.fr. À Saulxures-sur-Moselotte, une subvention donnée par la mairie à la régie du lac révoqué par le tribunal administratif de Nancy. Les juges estiment que cette aide de 500 000 euros destinée à combler le déficit de la régie contrevient aux règles encadrant le financement des services publics. La mairie a maintenant 2 mois pour récupérer l'argent. Un rassemblement des jeunes sapeurs-pompiers de toute la France est prévu ce samedi à Vittel. Rassemblement technique avec 1000 jeunes qui vont s'affronter au cours d'épreuves spécifiques. Le grand public peut assister à tout ça. C'est donc samedi, 8h-18h à Vittel.
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2: Pour la météo, beau soleil sur les Vosges aujourd'hui. Quelques cumulus cet après-midi, mais ils vont rester inoffensifs. On a relevé du 13-14 degrés ce matin. Ça va monter au meilleur de la journée. On prévoit 25 à Gérardmer-la-Bresse, 26 à Bruyères, 27 à Remiremont et Saint-Nabord et 28 degrés sur Épinal. Demain, on aura à peu près le même type de temps sur les Vosges. Ce week-end, les conditions anticycloniques vont se renforcer et le mercure va monter avec une trentaine de degrés. Et on s'oriente vers un nouveau pic de chaleur dans les Vosges la semaine prochaine.
0: Merci beaucoup Arnaud Pichet, à tout à l'heure.
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0: Bonjour Justine, bonjour les Vosges.
1: Bonjour Christophe, bonjour tout le monde.
0: Le signal Kenji va retentir avant 8h. Dès que vous l'entendez, vous nous faites un petit message, Justine, au 07 812 07 812. On peut nous contacter comment?
1: 07 82 99 99.
0: Voilà, si je donne le mauvais numéro WhatsApp, en plus ça n'a aucun sens.
1: On y arrivera.
0: Si on veut pas faire du WhatsApp, on fait comment?
1: Eh ben, on peut sur les réseaux sociaux aussi, il n'y a pas de souci.
0: Est-ce que le bon vieux téléphone, ça marche encore?
1: On peut, 03 29 39 49 49.
0: Dès que vous entendez le signal, Kenji, si vous voulez gagner vos places pour aller le voir dimanche, puisque dimanche soir il y a le concert de Kenji, eh bien on vous offre vos places dans quelques minutes, Vosges FM, la seule radio à vous offrir des places pour le concert de Kenji. 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Voilà, les Fondant de Blonde maintenant, et c'est sur Vosges FM.

0: Les Four Non Blondes, à l'instant sur Vosges FM. Allez, c'est parti pour le choc.
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0: Et j'annonce en prélude un morceau collector. J'annonce que le titre que j'ai choisi, il y en a une paire qui vont faire « Oh !» Mais oui, c'est vrai. Un petit « Oh !»
2: Ah oui, ça existait, ça.
0: Ouais. Genre « Oh !» Voilà, exactement. Vous allez voir. Pour l'instant, le titre des vingtenaires et des trentenaires, qu'est-ce que tu as choisi aujourd'hui, Justine?
2: Le titre de Pharrell Williams, Happy 2015.
0: Efficace.
2: Bien sûr. Bonne humeur. On est là.
0: Ouah, comment tu le vends? C'est trop bien.
2: Mais oui, mais c'est trop bien. Il n'y a rien à dire, en fait. Ça se suffit à lui-même.
0: Alors attention, je lance le compte à rebours du... Oh 3, une paire qui vont le faire. Attention, 3, 2, 1.

0: 1998, on joue à Legend of Zelda sur les jeux vidéo et Google est fondé. Et Google, le truc dont vous ne pouvez plus vous passer, eh ben c'est 1998.
1: Ah ouais.
0: Voilà, eh ouais. Vous votez et au passage, peut-être pour vous, la nuitée en arbre, oui, en forêt, perché dans les arbres plutôt, avec la concession Omoda et Gecko Épinal. Voilà, vous vous transformerez en Robinson Crusoe de la forêt vosgienne. Allez, voilà Angèle.

0: Angèle, allez à vos téléphones, c'est parti. C'est maintenant.
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0: Bon, je crois que la dame, elle a tout dit, hein.
2: Oui.
0: Elle a tout dit, hein. Un message maintenant, 07 82 99 82 99, et vous partez voir Kenji dimanche à Golbey. La suite avec Elena dans un instant, De Palmas, et puis là maintenant, et ben on y va avec le journal de la Coupe du Monde.
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3: Des matchs renversants à la Coupe du Monde de foot. La Belgique, qui menait 2-0 par le Sénégal, l'a emporté 3-2 après prolongation. L'Angleterre a battu le Congo 2-1. Qualification plus tranquille des États-Unis contre la Bosnie. Aujourd'hui, on attend Espagne-Autriche à 21h notamment. L'équipe de France prépare son 8e de finale contre le Paraguay dans 2 jours. Les remplaçants de France-Suède se sont entraînés hier pendant 1 heure, alors que les vainqueurs de mardi soir ont couru en compagnie du préparateur physique. Les Bleus, très populaires aux États-Unis, à New York notamment, où ils ont déjà joué 2 fois, les maillots des tricolores sont en rupture de stock en ville, comme ils l'étaient au stade mardi soir, selon les supporters présents.
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0: C'était John Newman à l'instant sur Vosges FM. Love Me Again, c'est l'heure de vous rappeler le score du choc des générations dans quelques minutes. Mais c'est surtout l'heure de l'horoscope de votre jeudi. Les béliers, on vous fera une proposition de rêve. Alors toutes nos félicitations.
1: Les taureaux, le banquier vous voit dépenser. Attention
0: oui. Les gémeaux, écoutez bien, on vous remarquera dès que vous passerez une porte. Vous rayonnerez les gémeaux, Justine.
1: Oh, oh. Sympa, il est bien aujourd'hui l'horoscope. Les cancers, comme très souvent, vous ne pourrez compter que sur vous aujourd'hui.
0: Eh oui, c'est tellement vrai. Je ne peux compter que sur moi. C'est la vérité. Les lions, exprimez-vous, imposez-vous, sinon vous allez finir par craquer.
1: Les vierges, pour éviter les erreurs, écoutez les conseils que l'on vous donne.
0: Les balances, pour ne pas être déçus, n'attendez rien des autres.
1: Les scorpions, vous attirerez tous les regards aujourd'hui.
0: Les sagittaires, restez optimistes et ouverts aux nouvelles idées.
1: Les capricornes, les défis vous pousseront à vous surpasser.
0: Les verseaux, pour ne pas changer, vous aurez du mal à accepter vos torts.
1: Et les poissons, il n'y a pas de honte à demander un petit coup de pouce.
0: Alors attention, deux titres qui s'affrontent aujourd'hui dans le choc des générations. On va vous faire le point quand même sur le score. On vous rappelle que vous gagnez votre nuit en cabane perchée dans les arbres. Attention, cabane tout confort. Hein. On vous met pas sur un bout de bois, hein, on est d'accord.
1: Ah non, elles sont belles les cabanes.
0: Ah, c'est fantastique hein, d'aller chez Nid des Vosges. Ça se réserve un an à l'avance, hein, tellement ça cartonne. C'est si vous votez dans le choc des générations.
1: C'est mon titre, Pharrell Williams, Happy. C'était en 2015. En 2015, au ciné sortait Star Wars, Le Réveil de la Force. Le dessin animé Vice Versa, Jurassic World et Seul sur Mars.
0: Le premier Vice Versa, c'est déjà 2015.
1: Oui.
0: Wow.
1: Oui, petit coup de vieux.
0: J'ai l'impression que c'était l'an dernier, moi. Face à ça, un titre. Oh. Le titre qui vous procure cette réaction, vous l'écoutez, vous faites « Oh !» Écoutez bien.

0: comme si on savait draper. Voilà. Les bras comme ça. Allez, allez, ici, comme ça. Ouais. Ah ouais. À vous donc.
1: Vous l'avez pas en face de vous.
0: À vous de voter maintenant. C'est qui est en tête pour l'instant?
1: Pour l'instant, c'est Pharrell.
0: Oh non, mais allez, votez, on va rigoler. Allez-y. Allez.

0: Elena, à l'instant, vous êtes sur Vosges FM. On espère que tout va bien pour vous en ce jeudi matin. Demain, la grande dernière, notre pool party au bord de la piscine chez Escale Cocooning. Oh, oui. Tu m'as dit ce matin, il faisait combien? 12 degrés, tu m'as dit?
1: Oui, je suis partie, il faisait 12 degrés.
0: Wow.
1: Ouais. Ça va être frais.
0: Ouais, c'est pas impossible qu'on caille un peu quand même demain. Mais bon, c'est pas grave. Vous savez, nous, quand il s'agit de se mettre en danger pour vous offrir une émission, eh bien, on le fait. S'il faut partir une aventure, ouais, le don de soi à l'aventure, au bord d'une piscine, eh bien, on le fera.
1: Oui, on y est.
0: Malgré tout le danger que cela représente, nous serons là. Nous serons fidèles au poste.
1: Les aventuriers.
0: La question des réseaux sociaux, écoutez bien, la voici. Vous gagnez votre séjour, votre nuit, votre week-end chez Nuit des Vosges, Nuit des Vosges, offert par la concession Omoda et Djeco d'Épinal. Écoutez bien.
1: Quelle émission télé aimeriez-vous revoir à la télévision et pourquoi?
0: Allez, on a plein de commentaires, on les donne en vrac comme ça, c'est parti.
1: On a Sophie qui nous dit l'île aux enfants avec Casimir, c'était tellement reposant et il y avait une morale. On a Romain qui nous dit la grosse émission, l'humour qu'on ne peut plus faire.
0: Bien sûr, alors là évidemment je suis entièrement d'accord, la grosse émission avec grand plaisir.
1: Nana nous dit Benny Hill, détente, humour à l'anglaise.
0: Je suis moins catégorique sur Benny Hill quand même.
1: Et Nelly nous dit...
0: On n'a pas la musique de Benny Hill? Attends, ça me fait trop plaisir la musique de Benny Hill.
1: C'est vrai?
0: Ah oui, on l'a, attendez. Ah oui, je l'ai. Bien sûr, Benny Hill. C'est ça que je dois mettre quand je sors une blague. Ah, Benny Hill, quoi. L'enfer, ce truc. Qu'est-ce qu'on a d'autre?
1: Nelly, elle dit nulle part ailleurs.
0: Nulle part ailleurs, oui. Vous savez, c'est là où on se rend compte sur le générique de Benny Hill qu'une musique, c'est vachement important. Tu vois, par exemple, tu dis un truc très sérieux. Tu dis, oui, incendie de forêt aujourd'hui. Tu vois, c'est quand même très sérieux.
1: Oui.
0: Si tu dis... Et oui, incendie de forêt aujourd'hui, la forêt vosgienne va brûler.
1: Non, ça ne marche pas.
0: Ça ne fonctionne pas. D'ailleurs, on devrait mettre ça peut-être pour les infos d'Arnaud tout à l'heure, en fond musical.
1: Oui.
0: Ça peut être pas mal. On va se le faire, on va essayer de voir ça. Gérald de Palmas, maintenant, au paradis, et on attend votre vote maintenant sur les réseaux sociaux et votre commentaire sur quelle émission de télé

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1: Il est 8h, c'est Vosges FM. Bonjour Justine.
2: Bonjour Christophe, bonjour à tous.
1: Beyoncé dans quelques minutes, pas du tout. Robbie Williams plutôt, et Benson Boone, j'ai confondu. Je confonds Benson Boone et Beyoncé, c'est terrible. Ouah, c'est la fin de la saison. Ah, ça s'entend de plus en plus.
2: Oui.
1: C'est l'heure de l'info maintenant.
2: L'actu avec Arnaud Pichet. Bonjour Arnaud.
3: Bonjour, bonjour à tous. On en sait plus sur le corps retrouvé en forêt d'Éloie dimanche soir. Il s'agit d'un homme de 77 ans, connu de la justice d'ailleurs pour des faits criminels. Il avait tué un gendarme dans les années 90. Les premiers éléments de l'enquête permettent de confirmer qu'il a reçu des coups de couteau avant de mourir. Reste maintenant à trouver qui a fait ça. Une enquête est ouverte pour assassinat. Un rassemblement de jeunes sapeurs-pompiers de toute la France est prévu ce samedi à Vittel. Rassemblement technique avec 1000 jeunes et 300 accompagnants. Ils vont s'affronter dans des épreuves spécifiques. Le grand public peut assister à tout ça. C'est samedi à Vittel, 8h-18h. Un plan herbe signé aujourd'hui dans l'ouest des Vosges. Projet qui vise à faire face à la diminution des surfaces en herbe et à soutenir durablement l'élevage herbager tout en préservant les prairies et en renforçant la résilience des exploitations agricoles. Une idée de sortie avec l'AS Gérard Mévoile qui organise des portes ouvertes ce samedi à partir de 14h. À cette occasion, il sera possible de profiter d'une initiation gratuite à la voile, à la planche à voile, au dériveur. C'est à partir de 6 ans. Des balades en bateau collectif sont également proposées. C'est samedi après-midi sur le lac à Gérardmer. Dans l'actualité nationale et internationale, alors qu'un nouvel épisode caniculaire se profile, Sébastien Lecornu, le Premier ministre, se rend aujourd'hui à Marseille pour présider une nouvelle cellule interministérielle de crise, promettant de s'attaquer en même temps à l'atténuation du changement climatique et son adaptation. Des incendies touchent le sud de la France depuis plusieurs jours. 800 hectares d'incendies dans l'Aude et l'Hérault. Des feux déclarés également au nord de Marseille. Des centaines de sapeurs-pompiers sont encore sur place ce matin. Une femme munie d'un couteau meurt après des tirs de la police à Paris. La femme décrite en état de démence aurait menacé une policière avec un couteau. Son collègue lui a tiré dessus. En France, le Parlement a voté une loi garantissant un avocat aux enfants placés ou protégés. Le principe est de rendre obligatoire la présence d'un avocat lors d'une audience devant le juge des enfants. On passe à la météo dans les Vosges. Beau soleil aujourd'hui, quelques cumulus. On a relevé du 13-14 degrés ce matin. On aura cet après-midi entre 26 et 28 degrés. Demain, à peu près la même chose. Ce week-end, il fera bien plus chaud dans les Vosges.
1: Merci beaucoup Arnaud. Le journal des Vosges, ce sera à 8h30.
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1: Demain, c'est la grande dernière. C'est la pool party de chez Escale Cocooning. Mm-hmm. Ça sera demain. On sera à Bruyère en direct au bord de la piscine. Moi, je pensais qu'on allait avoir ultra chaud et puis je pense qu'on va avoir ultra froid à 6h du matin. Mais bon,
2: oui.
1: C'est pas bien grave.
2: Non, ça va aller.
1: Rendez-vous. Ouais. Franchement, il y a pire que nous. Hein. On va pas se plaindre non plus. Hein. Mm-hmm. Et puis samedi, n'oubliez pas, le Before, années 80, 19h-21h en direct sur scène. À Golbey plein air, à l'Aile le Doyen, et ensuite le grand concert années 80, tout ça, c'est gratuit et ça finit à 22h30.
2: Parfait.
1: Donc impossible de rater le match. Vous verrez le match, il n'y a aucun souci.
2: Ça c'est bien.
1: La news de Justine, dans 10 minutes, tu nous emmènes où alors?
2: Alors dans 10 minutes, je vous emmène à Xonrue.
1: Et qu'est-ce qui se passe à Xonrue? On était à Gérardmer tout à l'heure, et là à Xonrue?
2: Oui, à Xonrue, il y a une exposition. Mais j'en parle pas plus, je dirai tout à l'heure.
1: Elle sait le vendre, elle sait faire du teasing, c'est formidable, c'est merveilleux. D'ailleurs, elle a gagné le choc des générations, oui, avec Pharrell Williams.

0: Pharrell Williams, à l'instant sur Vosges FM, soyez les bienvenus, il est 8h09 quasiment.
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0: Nous sommes aujourd'hui le 2 juillet 2026. Il y a évidemment des fêtes à souhaiter et notamment aujourd'hui une bonne fête. Pensez-y parce que c'est important les fêtes. Aux Othello, voilà, Othello. Et puis faites attention parce que c'est quasiment le nom d'un biscuit, Othello, on est d'accord? Et Oreo, Othello, ça va vite. Ça va vite, hein. Martinien, non mais c'est vrai, tu peux confondre. Martinien également, alors ça, c'est ceux qui savaient pas s'il fallait l'appeler Martine ou Vivien. Ils ont dit, bah tiens, on va l'appeler Martinien. Ouais, pourquoi pas. Journée mondiale des ovnis aujourd'hui et c'est l'anniversaire de Adrien Gallo. C'est qui Adrien Gallo? C'est lui.
2: Oui, c'est le chanteur.
0: Le chanteur, exactement, des Bébés Brunes.
2: Est-ce que vous saviez que son amour du français, de la langue française, c'est lui qui écrit les textes de Bébé Brune, il est venu d'un traumatisme scolaire. Son père lui faisait faire des dictées interminables et très complexes pendant les vacances d'été. Et c'est là que est née la passion de l'écriture de la langue française.
0: Quel enfer, parce que normalement c'est l'inverse.
2: Mais oui, mais écoute, il a été un traumatisé, mais du bon côté finalement.
0: Bon, et bien écoutez, il fête aujourd'hui ses 37 ans, et si vous êtes né un 2 juillet, je pense notamment à mon pote Stéphane, qui ne m'écoute pas, mais je préfère le dire quand même.
2: Eh bien, bon anniversaire.
0: Bon anniversaire quand même. On écoute Benson Boone et ensuite la news de juste.

0: Benson Boone, 8h12, avant-dernière émission de la saison, mais toujours une news de Justine, un événement vosgien qu'on va mettre en avant. Maintenant, on t'écoute Justine.
1: L'exposition Être.
0: Oh, attention, alors là, c'est philosophique.
1: Est à Axonrue, tout l'été, au col de la Chenourte, à Axonrue, sur la D430. Elle est installée en plein air, cette exposition, au cœur du jardin d'altitude. Elle est liée directement avec les paysages et les collections végétales qui l'entourent. Et en fait, vous aurez l'occasion de voir plusieurs artistes, parce que c'est une exposition avec plusieurs artistes.
0: Mais est-ce que être, c'est savoir?
1: Oh mon Dieu.
0: Est-ce que c'est savoir-être? C'est ça la vraie question. Est-ce que être, c'est devenir? Est-ce que être, c'est le futur? Est-ce que être, finalement, c'est plus qu'un verbe?
1: Attention, c'est le sujet de philo du bac l'année prochaine.
0: Attention, parce que je suis très très sérieux. Je peux vous faire une dissertation de 4h30.
1: C'est magnifique.
0: On arrête tout. On enlève Julie, on enlève toute la musique, toute la pub, les infos, tout ça. Et je vous fais ça à 4h30, il n'y a aucun problème.
1: J'adore, j'adore.
0: Eh ben, écoute, je te la ferai en privé, en podcast.
1: Enfin, merci beaucoup. Moi,
0: les
1: je vous
0: gens,
1: propose.
0: Oui.
1: Je vous propose de jouer justement avec le mot être. À vous de retrouver à quoi peut être liée ma proposition. Ça peut être une œuvre, une expression, un film ou une chanson. Prête?
0: C'est déjà compliqué dans l'énoncé. On comprend toujours pas, mais on t'écoute.
1: Si je vous dis être ou ne pas être, telle est la question.
0: Oui.
1: C'est dans quoi qu'on retrouve cette expression?
0: C'est dans Hamlet, non?
1: Oui. Et c'est l'auteur?
0: Shakespeare.
1: Shakespeare. Shakespeare. Oui, bravo.
0: Exactement.
1: Si je vous dis être né quelque part, pour celui qui est né, c'est toujours un hasard.
0: C'est Bernard Lavilliers, ça. Être né quelque part. Alors attends, être né quelque part, c'est Maxime Le Forestier.
1: Oui, bonne réponse. Si je vous dis, ça va être tout noir.
0: Ah, ça c'est le film des Robin des Bois.
1: Oui, exactement. Bonne réponse aussi.
0: Je ne répondrai pas, je donnerai pas la.
1: Non,
0: ça,
1: il faut
0: c'est
1: pas.
0: Un gros mot. C'est un gros mot qui vient derrière.
1: Si je vous dis, pour être heureux, vivons cachés. Quel auteur a popularisé cette morale dans une de ses fables?
0: La Fontaine.
1: Oui.
0: La Fontaine.
1: Et être à la hauteur de ce qu'on vous demande, ce n'est pas ce que les autres attendent. C'est qui a chanté ça?
0: Être à la hauteur de ce qu'on vous demande, ce n'est pas ce que les autres attendent.
1: Non,
0: ne chante pas, non. Par pitié.
1: C'est Emmanuel Moir.
0: Ah oui, effectivement, oui, je connais les grands philosophes, moi. Hein. Je connais Platon, je connais
1: Descartes,
0: les grands poètes.
1: Mm-hmm.
0: Exactement. Et Michel Platini, évidemment, qui sont quand même les grands poètes modernes.
1: Ah bah, Cantona.
0: Michel Platini. Oh, Eric Cantona, quel poète. Magnifique. Ah oui, quel philosophe. Robbie Williams sur VGFM.

0: Williams à l'instant sur Vogue FM. On a hâte d'être à samedi soir. On sera avec vous sur scène à Golbey plein air, la grande soirée années 80, concert gratuit,
1: oui,
0: d'accord, et qui se finira à 22h30 pour aller voir le match de l'équipe de France. Donc
1: parfait,
0: tout va bien, vous pouvez faire et le concert en famille et le match après tranquillement à la maison ou dans un bar. C'est 22h30, donc la fin du concert, et surtout 21h et 19h, on sera déjà en direct sur scène, nous. Voilà,
1: oui,
0: pour les premiers arrivés. Si vous arrivez plus tôt, et ben vous nous verrez sur scène. La fin du concert, et surtout 21h et 19h, on sera déjà en direct sur scène, nous. Voilà,
1: oui,
0: pour les premiers arrivés. Si vous arrivez plus tôt, et ben vous nous verrez sur scène. On fera des bêtises.

0: partir, t'es genre hop, tu prends les hop, et tu pars en vacances. Tu sors de ton patelin.
1: Ok.
0: À votre avis, qui est le mytho ce matin? On attend vos résultats, on attend vos réponses sur les réseaux. Et on se prépare à Alex Warren dans un instant sur Vosges FM.
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0: Alex Warren, à l'instant sur Vosges FM.
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0: Et on a joué maintenant, on va jouer maintenant pour nous piquer des sous probablement. Et c'est avec Lydie qu'on est. Bonjour Lydie, à Dommartin-Lhermont.
2: Bonjour Christophe et Justine.
3: Bonjour Lydie.
0: Lydie, elle a un métier camoulox. Tu vois le camoulox quand il donne le métier.
3: Mm-hmm, oui.
0: Tu sais, c'est toujours un métier qui n'existe pas.
3: C'est
0: genre,
3: vrai.
0: Par exemple, je suis fabricant de pales de ventilateurs. Enfin, des trucs qui n'existent pas. Bah, le métier de Lydie, c'est employé en injection plastique. Ça n'existe pas. Ça n'est pas un vrai métier. Employé en injection plastique. Ça n'a aucun sens.
2: Oui.
0: C'est quoi le vrai métier?
2: Ah, le vrai métier, c'est injection plastique. On travaille dans l'injection plastique. On fait plein de pièces en plastique. Ça soit pour l'automobile, pour le culinaire et tout ça.
3: Ah, d'accord.
0: Ok. Donc c'est donc un vrai métier.
3: C'est un vrai métier.
2: Bien sûr. Je ne cache pas mon métier.
0: Mais apparemment, il paye mal puisque vous voulez piquer des sous à Justine ou à moi-même. Contre qui vous voulez jouer? À qui vous voulez piquer des sous?
2: Allez, à Christophe.
0: Oh, mais dis donc, c'est la série, là. Tout ça parce que j'ai perdu 150 euros hier. Et ça va pas se passer comme ça tous les jours, hein, je vous le dis.
2: Ouais,
0: on y va. Mon quiz en premier. Je t'écoute, Justine.
3: Quel autre nom donne-t-on au tennis de table?
0: Ah ben, le ping-pong.
3: Oui. Quel numéro de maillot Zidane a-t-il majoritairement porté en équipe de France?
0: Le 10.
3: Oui. Dans l'âge de glace, quel animal est Sid?
0: Oh, je sais pas.
3: C'est un paresseux. Comment s'appelle le chapiteau où on le retrouve des acrobates et dresseurs de lions?
0: Ben, un cirque.
3: Oui. Quel pays est réputé pour être neutre?
0: La Suisse.
3: Oui. Combien y a-t-il d'équipes en Ligue 1 de foot en France?
0: 18.
3: Bonne réponse, dans La Belle et le Clochard.
0: Oh, merci.
3: Ouais.
0: Merci pour ces questions foot.
3: Ah, ça, c'est pas juste.
0: Oh là là là, c'est pas juste. Mais c'est comme ça, c'est la vie.
3: Oui, c'est la vie.
0: Pour une fois, c'est la première fois dans la saison qu'un questionnaire est à mon avantage. Alors, excusez-moi de le souligner. Parce qu'à chaque fois, c'est des complots pour me piller. Donc, voilà. On y va pour votre questionnaire. 5 réponses à battre. Bonne chance, c'est parti.
3: Dans quelle émission de télé Amel Bent a-t-elle été révélée? La Nouvelle Star. Quel animal est le roi de la savane?
2: Le lion.
3: Oui. Quel est le nom du sport dans lequel Michael Jordan est une légende?
2: Le basket.
3: Oui. Dans le dessin animé, où Peter Pan mène-t-il Wendy?
2: Dans le pays merveilleux.
3: Imaginaire. Oui. Avec quoi les Daft Punk cachent-ils leur visage?
2: Les masques.
0: Non. Avec des casques. Les fameux casques des Daft Punk.
3: Oui. Comme des casques de moto sur la tête.
0: Eh oui, ils sont casqués parce que c'est des robots. Forcément.
3: Oui.
0: Ce sera pas pour cette fois-ci.
3: Non.
0: Désolé, Lydie. 2 places de ciné. Vous irez voir à la clim, hein, n'est-ce pas? Eh ben, 2 places de ciné pour aller voir un film cet été. Ok.
2: Ok, impeccable. Merci beaucoup.
3: Avec plaisir.
0: Bonne journée.
3: Bonne
0: merci
3: journée.
0: À vous.
2: Merci.
0: À bientôt. Merci d'avoir joué avec Vosges FM.

0: Ce matin, le nouveau Bruno Mars sur Vosges FM. Et dans quelques minutes, Sinclair va nous rejoindre, si c'est bon comme ça. Pour l'instant, c'est l'heure de l'actu locale, Justine.
1: Le journal des Vosges avec Arnaud Pichet. Bonjour Arnaud.
2: Bonjour, bonjour à tous. Une enquête ouverte pour assassinat après la découverte d'un corps dimanche soir à Éloy. Il a été retrouvé partiellement calciné dans la forêt au lieu dit le maquis du Haut-du-Bois, à côté d'une cabane de chasse. L'autopsie pratiquée a permis d'identifier la victime, un homme âgé de 77 ans, bien connu de la justice. Les enquêteurs attendent maintenant les résultats d'expertise toxicologique pour essayer de déterminer de façon plus précise les causes et la date du décès qui s'apparente à un règlement de cause. L'enquête a été confiée à la section de recherche de Nancy et la brigade de gendarmerie de Remiremont. Un début d'incendie à la déchetterie d'Épinal. Hier soir, c'est une des machines qui permet de faire du compost qui a eu un problème. Les sapeurs-pompiers ont vite retiré la matière impactée. Il n'y a donc pas eu de gros dégâts sur place. Parlons économie avec en France un quart des dirigeants de TPE-PME qui ont plus de 60 ans et donc théoriquement en âge de transmettre leur entreprise, mais 40% ne trouveront pas de repreneur. Pourtant, il est possible de se faire accompagner avec la CCI des Vosges, par exemple. Patricia Lopez est conseillère à la CCI et une de vos missions, c'est donc l'accompagnement.
3: Effectivement, donc nous accompagnons les cédants et les repreneurs. On les accompagne de A à Z. On fait avec eux donc le diagnostic de l'entreprise, l'évaluation de l'entreprise, le montage du business plan pour les repreneurs, la recherche de financement. On fait le démarrage du prévisionnel comptable et on définit aussi le profil du repreneur et on peut aussi aider à la recherche du repreneur avec notre plateforme Transentreprise. On met les annonces des cédants sur notre plateforme.
2: Et sachez qu'une conférence est proposée demain, vendredi, dans les locaux du Quai Alpha à Épinal pour présenter l'accompagnement de la CCI à la reprise d'entreprise. Vous avez toutes les infos sur le site internet vosges.cci.fr. À Soul-sur-Meuse-Lot, une subvention donnée par la mairie à la régie du lac révoquée par le tribunal administratif de Nancy. Les juges estiment que cette aide de 500 000 euros destinée à combler le déficit de la régie du lac contrevient aux règles encadrant le financement des services publics industriels et commerciaux. La mairie a maintenant 2 mois pour récupérer l'argent. Une idée de sortie à Martigny-les-Bains avec le festival Le Retour des Sources, reconstitution historique avec 70 véhicules anciens et des dizaines de bénévoles. Ça se passe dans le parc thermal à Martigny-les-Bains samedi et dimanche.
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2: Pour les températures, on a relevé du 13-14 degrés ce matin. Qu'est-ce que ça va donner dans le ciel? Ciel bleu et beau soleil aujourd'hui sur notre département avec quelques cumulus qui peuvent bourgeonner cet après-midi. Pas d'averse prévue pour aujourd'hui. Les températures au meilleur de la journée, 25 degrés à La Braise, 25 à Gérard, mais 26 à Bruyères, 27 à Remiremont, 28 degrés sur Épinal. Pour demain, à peu près la même chose. Ce week-end, les conditions anticycloniques se renforcent. Le mercure va monter, on aura une trentaine de degrés. Notez qu'un pic de chaleur est annoncé pour la semaine prochaine.
0: Merci beaucoup Arnaud, à tout à l'heure.
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0: Bonjour tout le monde, bonjour Justine.
1: Bonjour Christophe, bonjour les Vosges.
0: Bonne et heureuse nouvelle, demain c'est la dernière de l'émission. On sera évidemment en pool party chez Escale Cocooning. On vous l'a annoncé depuis le début de la semaine. Alors là, on aura notre piscine, etc. et tout, ça va être sympa. À quelle heure Justine finira dans l'eau habillée? C'est un peu la question que tout le monde se pose. Et ben vous le saurez en écoutant l'émission demain. Samedi, n'oubliez pas, ce sera Golbey plein air avec ce concert années 80 qu'on aura le plaisir de présenter avec Justine. Est-ce que tu flippes un peu ou ça va?
1: Parce
0: que
1: un petit peu, dernier, un petit peu.
0: Non.
1: Moins que l'année dernière, mais un petit peu quand même.
0: On sera dès 19h sur scène pour vous offrir un mix spécial années 80, histoire de vous mettre dans l'ambiance avant le début du concert. À 21h, c'est gratuit, c'est à Golbey. Allez, voilà Sinclair maintenant sur Vosges FM.

0: 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Bonjour tout le monde et merci de nous avoir choisi ce matin. Vous allez partir à l'aventure avec le nouveau Jayco 7. C'est le véhicule de la concession Omoda et Jayco à Épinal. On vous offre votre nuit en famille, en cabane perchée, dans les arbres, chez Nid des Vosges à Chandray. Et pour gagner ça, il faut répondre à la question « Qui est le mytho ?» Deux affirmations, l'un de nous deux vous ment. Justine.
1: Je suis partie en road trip européen, seule, à 16 ans.
0: À 16 ans, je dis que c'est impossible, mais bon, on va demander à Louise, notre stagiaire seconde, qui va donner son avis dans deux minutes, comme tous les matins. Je suis parti pour la première fois en vacances à 22 ans.
1: Non.
0: Quand je dis en vacances, c'est prendre une voiture, partir, aller à la plage, revenir. Partir de où j'étais, où j'habitais en fait.
1: Oui, oui.
0: À 22 ans. Non. Alors, ça donne quoi sur les réseaux sociaux pour l'instant?
1: Pour l'instant, c'est Justine Mytho sur les réseaux, mais c'est partagé quand même. C'est 58%.
0: Louise, on allume le micro de Louise. Oui. Bonjour Louise, comment ça va?
2: Bah, ça va et toi?
0: Mais écoute, très très bien, ça te fait quoi de te lever tous les matins à 5h45, 5h30?
2: Bah ça pique, mais là ça va passer vite.
0: Tu m'étonnes que ça pique. Pour quelqu'un qui a 15-16 ans, qu'est-ce que c'est? C'est-à-dire que tu sais même pas comment ça s'écrit l'horaire. 5h40, qu'est-ce que c'est?
1: Je connais pas.
0: Alors, qui est le mytho ce matin, Louise, pour toi?
2: Bah là je me suis habituée, je vais dire que Justine elle dit la vérité.
0: Donc c'est moi le mytho? Donc c'est
1: ouais.
0: Moi le mytho.
1: Ouais, c'est toi le mytho.
2: Je m'attends à des trucs maintenant un peu
0: plus connus. D'accord, ok. Donc tu t'es habitué, c'est-à-dire que tu t'es habitué à ce que je mente à la terre entière. Tu sais que c'est pas sympa. C'est pas sympa. Bon, à votre avis, qui est le mytho?
1: La vérité sort de la bouche des enfants.

0: 8h43, Georges Ezra, on débute la journée tous ensemble avec Shotgun. C'est l'heure du journal de la Coupe du Monde avec toutes les infos sur les Bleus. Et ensuite, on écoutera Lady Gaga ou encore Jean-Jacques Goldman sur Vosges FM.
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2: Des matchs renversants à la Coupe du Monde de foot. La Belgique, qui menait 2-0 par le Sénégal, l'a emporté 3-2 après prolongation. L'Angleterre a battu le Congo 2-1. Qualification plus tranquille des États-Unis contre la Bosnie. Aujourd'hui, on attend Espagne-Autriche à 21h notamment. L'équipe de France prépare son 8e de finale contre le Paraguay dans 2 jours. Les remplaçants de France-Suède se sont entraînés hier pendant 1 heure, alors que les vainqueurs de mardi soir ont couru en compagnie du préparateur physique. Les Bleus, très populaires aux États-Unis, à New York notamment, où ils ont déjà joué 2 fois, les maillots des tricolores sont en rupture de stock en ville, comme ils l'étaient au stade mardi soir, selon les supporters présents.
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0: Brooke Fraser, à l'instant, vous êtes sur Vosges FM, tout va bien. C'est l'heure de l'horoscope de ce vendredi, jeudi matin. Oui, vendredi, c'est demain.
1: Oui, il faut c'est pas demain, c'est demain.
0: Oui, parce que demain, c'est la dernière, donc c'est forcément vendredi. Les béliers, aujourd'hui, on vous fera une proposition de rêve, alors félicitations.
1: Les taureaux, le banquier vous voit dépenser, attention.
0: Les gémeaux, on vous remarquera dès que vous passerez une porte, vous allez rayonner.
1: Les cancers, comme très souvent, vous ne pourrez compter que sur vous aujourd'hui.
0: Les lions, exprimez-vous, imposez-vous, sinon vous allez finir par craquer.
1: Les vierges, pour éviter les erreurs, écoutez les conseils que l'on vous donne.
0: Les balances, pour ne pas être déçus, n'attendez rien des autres.
1: Les scorpions, vous attirerez tous les regards aujourd'hui.
0: Les sagittaires, restez optimistes et ouverts aux nouvelles idées.
1: Les capricornes, les défis vous pousseront à vous surpasser.
0: Les verseaux, pour ne pas changer, vous aurez du mal à accepter vos torts.
1: Et les poissons, il n'y a pas de honte à demander un coup de pouce.
0: En tout cas, l'horoscope des verseaux est quand même assez véridique. Hein. Pour ne pas changer, vous aurez du mal à accepter vos torts.
1: C'est vrai.
0: J'embrasse ma maman, au passage, sur cet horoscope, qui est donc verseau. Et pour une fois que l'horoscope dit la vérité, eh bien, il fallait quand même le souligner. Les mythos. Alors, est-ce que oui ou non, Justine est partie en road trip quand elle avait quel âge?
1: 16 ans.
0: Toute seule?
1: Oui.
0: À travers l'Europe?
1: Oui.
0: Mais il y a certains pays, t'as même pas le droit d'y rentrer quand t'es mineur, c'est pas possible.
1: Alors, merci l'espace Schengen, l'Europe. Oui.
0: D'accord,
1: moi, j'ai pas fait toute l'Europe non plus. J'ai pas fait beaucoup de pays, mais c'était quand même européen, parce que j'ai traversé plusieurs pays.
0: Vous voyez comme elle minimise, elle commence à rétropédalage.
1: Pas du tout.
0: De mon côté, je vous affirme être parti pour la première fois en vacances à 22 ans et pas avant. À votre avis, qui est le mytho ce matin ?

0: Lady Gaga à l'instant sur Vosges FM. Il est temps de vous donner le dénouement des mythos. Qui vous mentait ce matin? Qui vous racontait n'importe quoi? Il y avait deux affirmations, Justine.
1: Je suis partie en road trip européen seule à 16 ans.
0: Ou alors, je suis partie pour la première fois en vacances à 22 ans simplement. Avant, je n'étais jamais partie en vacances. Je n'avais pas quitté les Vosges. À votre avis, qui est le mytho? Justine, ça donne quoi sur les réseaux sociaux?
1: Justine mytho à 60%.
0: Ah oui, donc Louise, tout à l'heure, notre stagiaire qui disait que j'étais le mytho, pour l'instant, elle est à contre-courant, on peut le dire.
1: Oui, elle est à contre-courant.
0: Et qui était le mytho ce matin?
1: C'était moi, la mytho ce matin.
0: Évidemment, on part pas à 16 ans comme ça dans les pays à l'étranger.
1: Bon, pour eux.
0: Louise, c'est pas possible. Notre stagiaire, mais comment c'est possible? Tu te vois, toi, d'être à 16, tu vas avoir 16 ans, là, tu te vois partir traverser 5 pays?
1: Bah, j'aimerais bien, hein. Tu vois?
0: Complètement frappé aussi, hein. Bon. Mais ça veut dire surtout que oui, je suis parti pour la première fois en vacances à 22 ans.
1: C'était où?
0: Eh oui.
1: Oh non!
0: Parce que, vous savez, cette enfance n'a pas été des plus simples, mais je crois que je me suis bien remis. J'ai construit une vie, j'ai construit une stabilité.
1: Il va faire verser une larmichette.
0: je suis pas là pour raconter ma vie, je suis pas là pour. Non, on arrête ça. Je suis pas là pour raconter ma vie.
1: Oh non!
0: Mais bon, c'était. Voilà, c'était. Bon, écoutez, et puis depuis, je pars en vacances très rarement.
1: Oh bah oui, c'est ça!
0: C'était pas évident, mais voilà, vous savez quoi, je suis devenu un homme fort. Dans ce corps de rêve, il y a un petit cœur qui bat,
1: Bien sûr.
0: Voici Jean-Jacques Goldman. Quand la musique est bonne, c'est maintenant. Allez, bienvenue tout le monde.

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1: Il est 9h, c'est Vosges FM. Bonjour Justine.
2: Bonjour Christophe, bonjour à tous.
1: Shakira tout à l'heure, Clara Luciani ou encore Simple Plan. Là, on s'intéresse à ce qui se passe dans l'actu, Justine.
2: Le Flash Info avec Arnaud Pichet. Bonjour Arnaud.
3: Bonjour, bonjour à tous. On en sait plus sur le corps retrouvé en forêt d'Éloie dimanche soir. Il s'agit d'un homme de 77 ans, connu de la justice pour des faits criminels. Il avait tué un gendarme dans les années 90. Les premiers éléments de l'enquête permettent de confirmer qu'il a reçu des coups de couteau et des coups avant de mourir. Reste maintenant à trouver qui a fait ça. Une enquête est ouverte pour assassinat. Un début d'incendie à la déchetterie d'Épinal hier soir. C'est une des machines qui permet de faire du compost qui a eu un problème. Les sapeurs-pompiers ont vite retiré la matière impactée. Il n'y a donc pas eu de gros dégâts. Info travaux à Épinal avec la ville qui lance un chantier de remplacement de la couche de roulement sur la route rue de la préfecture. C'est aujourd'hui toute la journée avec une interdiction de circulation et de stationnement. Ce sera le cas également du 8 au 10 juillet. Il est sorti avec l'AS Gérard Mévoile qui ouvre ses portes ce samedi après-midi à partir de 14h. À cette occasion, il sera possible de profiter d'une initiation gratuite à la voile, à la planche à voile, au dériveur. C'est à partir de 6 ans. Des balades en bateau collectif sont également proposées. Ça se passe samedi après-midi à Gérardmer. Dans l'actualité nationale et internationale, alors qu'un nouvel épisode caniculaire se profile, le Premier ministre se rend aujourd'hui à Marseille pour présider une nouvelle cellule interministérielle de crise, promettant de s'attaquer en même temps à l'atténuation du changement climatique et son adaptation. Les incendies touchent justement le sud de la France. Depuis hier, plus de 800 hectares parcourus dans l'eau des Léraux. Des feux déclarés également au nord de Marseille. Des centaines de sapeurs-pompiers sont sur place en ce moment. Une femme munie d'un couteau meurt après des tirs de la police à Paris. Ça s'est passé hier. La femme décrite en état de démence aurait menacé une policière avec un couteau. Son collègue lui a donc tiré dessus. En France, le Parlement vote une loi garantissant un avocat aux enfants placés ou protégés. Le principe est de rendre donc obligatoire la présence de cet avocat lors de chaque audience devant le juge des enfants. On passe à la météo dans les Vosges avec du beau soleil prévu aujourd'hui. Quelques cumulus cet après-midi. On a relevé 13-14 degrés là ce matin au meilleur de la journée. On prévoit 25 à Gérardmer et la Bresse, 26 à Bruyères, 27 à Remiremont et 28 degrés sur Épinal. Demain, on aura à peu près le même temps sur les Vosges.
1: Merci beaucoup Arnaud, Journal des Vosges tout à l'heure à 10h.
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1: Plein de choses à vous dire. Demain, Justine, qu'est-ce qui se passe dans cette émission? Oh là là.
2: Demain, c'est la dernière. Donc nous serons en direct de Escale Cocooning à Bruyères pour la pool party. Voilà, dernière émission de l'année. Et samedi, on sera en direct de Golbey plein air pour la soirée années 80 à partir de 19h.
1: Exactement, puisque la soirée années 80, elle est gratuite. Le concert, c'est à partir de 21h, mais nous, on fait un before entre 19h et 21h. On va vous passer tous les tubes des années 80 in the mix. On sera le David Guetta et Justine Guetta, Cathy Guetta, les sosies officielles de David Guetta et de Cathy Guetta. Et demain, je vous rappelle la question, à quelle heure Justine finit dans la piscine? Et deuxième question, combien de fois Justine termine dans la piscine?
2: Ah non, bah non.
1: Vous le saurez en écoutant demain l'émission. À demain tout le monde.
2: À demain.

Vous l'adorez et vous le connaissez bien, c'était Amir bien sûr sur Vosges FM. Merci de nous rejoindre. On poursuit cette matinée ensemble. C'est Julie, c'est parti pour les Vosges et vous. Je profite de vous jusqu'à 12h30 et je commence avec un petit coup d'œil au ciel. Ce matin, le soleil brille, il fait entre 20 et 23 degrés. Cet après-midi, le ciel pourrait être un peu voilé. Si vous êtes aux alentours de Gérardmer, vous aurez normalement 24 degrés. 26 degrés sont attendus du côté du Tillot et on atteindra 27 degrés aux alentours d'Épinal. Demain, la tendance se poursuit avec un peu moins de nuages. Avant 10h, je vous ai prévu l'échappée Nature Vosges FM qui vous permet de découvrir ou redécouvrir les Vosges. L'énigme aussi qui vous permet de remporter votre nuit en cabane perchée dans la forêt vosgienne. 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J'ai aussi vos places pour le concert de Kenji. Ça va se passer dimanche à Colbey et je vous invite à rester surtout pour écouter Simple Plan, Clara Luciani. C'est juste après Meredith Brooks sur Vosges FM. Bonne journée à tous.

0: Luciani sur Vosges FM. Allez, c'est jeudi, on commence déjà un peu à penser au week-end et du coup, on vous propose une balade pour toute la famille. Vous partez à Otigny-la-Tour, vous allez prendre le temps de découvrir le circuit du Coteau de la Rivière avec ses beaux panoramas sur la vallée du Vert et son ambiance paisible. C'est une sortie qui est accessible à tous et qui fera plaisir aux petits comme aux grands, j'en suis sûre. C'est très bien pour démarrer les grandes vacances, un bon bol d'air vosgien. Et n'oubliez pas, dès que vous entendez le signal, vous envoyez un message WhatsApp Vosges FM 07 82 99 82 99 pour gagner vos places pour le concert de Kenji Girac, c'est dimanche à Golbey. La suite de la musique, eh bien, c'est Charlie Winston, Loy et Simple Plan sur Vosges FM.
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0: Quelle voix, c'était l'œil sur Vosges FM. Merci d'être avec nous ce matin. Restez là puisque les Corrs, Taylor Swift ou encore Charlie Winston arrivent juste après votre rendez-vous. C'est l'échappée nature Vosges FM.
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2: Aujourd'hui, cap sur Ménil-sur-Belvitte avec une balade pleine d'histoire. Découvrez le cimetière militaire et le monument aux Ubayens. Alors départ depuis l'église de Saint-Maurice pour cela. Partez en direction du cimetière militaire donc et continuez vers le pont sur la Belvitte et son joli cours d'eau. Rejoignez le chemin forestier pendant quelques kilomètres et peu après avoir pénétré dans le bois sur votre droite, vous pourrez apercevoir discrètement, caché parmi le feuillage, le moulin de Galois. Avancez vers la tranchée limite, vers la forêt communale de Ménarmont. Vous retrouverez quelques kilomètres loin la nécropole.
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0: Il m'avait manqué ce titre, c'était Charlie Winston sur Vosges FM avec Dusty Men. J'espère que votre matinée se passe bien, je vais encore augmenter le niveau de votre bonheur ce matin. 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Ce matin, on cherche un réalisateur espagnol qui a récemment signé un nouveau long métrage qui a marqué l'actu du cinéma européen. Il y a l'un de ses films qui sera projeté vendredi à la Maison de la Culture et des Loisirs de Gérardmer. Je suis sûre que vous avez une idée, alors vous l'envoyez maintenant sur nos réseaux sociaux ou sur WhatsApp 07 82 99 82 99 pendant qu'on écoute Shania Twain, Les Corrs ou encore Taylor Swift sur Vosges FM.
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0: Venez découvrir à la Maison du Patrimoine une exposition dédiée aux personnalités remarquables de l'histoire locale. Entre portraits et récits, les facteurs d'orgue comme les curés missionnaires n'auront plus aucun secret pour vous. Des objets sont aussi présentés au grand public pour une immersion complète. La visite de la Maison du Patrimoine et son exposition sont à découvrir ce dimanche à Dommartin-lès-Remiremont et c'est complètement gratuit.
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0: 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Il est 10h, vous avez choisi Vosges FM et vous avez bien fait puisque Police, Emily Sandé ou encore Coldplay arrivent juste après les infos avec Arnaud Pichet. Bonjour Arnaud.
1: Bonjour, bonjour à tous. Une enquête ouverte pour assassinat après la découverte d'un corps dimanche soir à Éloy. Corps qui a été retrouvé partiellement calciné dans la forêt au maquis du Haut-du-Bois à côté de la cabane de chasse. L'autopsie pratiquée a permis d'identifier la victime, un homme âgé de 77 ans, connu de la justice. Les enquêteurs attendent maintenant les résultats d'expertise toxicologique pour tenter de déterminer de façon plus précise les causes et la date du décès qui s'apparente à un règlement de compte. L'enquête a été confiée à la section de recherche de Nancy et la brigade de gendarmerie de Remiremont. Des cambrioleurs condamnés à de la prison ferme, 6 ans pour l'un, 30 mois pour l'autre. Ils ont sévi dans la région, à la pharmacie de Saint-Michel-sur-Meurthe par exemple. Et puis dans plusieurs stations de lavage également, ils utilisaient des voitures volées, des fausses plaques. Le préjudice des différents vols est estimé entre 33 et 38 000 euros et les dégâts dépassent les 200 000 euros. Parlons économie avec en France un quart des dirigeants de TPE-PME qui ont plus de 60 ans et sont théoriquement en âge de transmettre leur entreprise, mais 40% ne vont pas trouver de repreneur. Pourtant, il est possible de se faire accompagner, par exemple avec la CCI des Vosges. Patricia Lopez est conseillère à la CCI, et une de vos missions est de sensibiliser sur ce thème de la reprise d'entreprise.
2: C'est ça, donc nous sommes là pour sensibiliser les cédants et les repreneurs sur des thèmes généraux, comme l'importance de l'anticipation par exemple, ou des sujets un peu plus précis tels que la fiscalité, le statut juridique, le financement. Et donc, tout au long de l'année, vous pouvez vous rendre sur le site de la CCI des Vosges et vous y trouverez, du coup, toutes nos sensibilisations qui sont, bien sûr, ouvertes à tout le monde et gratuites. On en fait une à peu près une par mois. Il y en a une, la prochaine, c'est vendredi matin de 9h à 10h30. N'hésitez pas pour cette sensibilisation sur le thème de l'anticipation.
1: C'est donc demain matin, vous avez toutes les informations sur le site vosges.cci.fr. À Saulxures-sur-Moselotte, une subvention donnée par la mairie à la Régie du Lac révoqué par le tribunal administratif de Nancy. Les juges estiment que cette aide de 500 000 euros destinée à combler le déficit de la régie contrevient aux règles encadrant le financement des services publics. La mairie a maintenant 2 mois pour récupérer l'argent. Un rassemblement des jeunes sapeurs-pompiers de toute la France est prévu ce samedi à Vittel. Rassemblement technique avec 1000 jeunes qui vont s'affronter au cours d'épreuves spécifiques. Le grand public peut assister à tout ça. C'est donc samedi, 8h18 à Vittel.

Ça, c'est un titre que j'adore. Next to me, Emily Sandé sur Vosges FM. J'espère que vous allez bien en ce jeudi 2 juillet. Ça y est, ça sent bon le sable chaud, les glaces et la crème solaire. D'ailleurs, on va faire un petit point météo tout de suite. Alors ce matin, le soleil brille, on a entre 20 et 23 degrés. Cet après-midi, le ciel pourrait se voiler légèrement, mais les températures montent. À Gérardmer, vous aurez 24 degrés, 26 degrés sont attendus du côté du Tillou et on atteindra normalement 27 degrés à Épinal. En plus du beau temps, la bonne nouvelle, c'est qu'avant 11h, je vais vous rappeler l'énigme Vosges FM du jour. Énigme qui vous permet de remporter un week-end insolite à passer en famille. Vous partez passer la nuit en cabane perchée dans la forêt vosgienne, c'est trop cool. 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Si vous êtes fan de Kenji Girac aussi, j'ai vos places de concert pour aller le voir ce week-end à Golbey. Et dans quelques instants, on va écouter Renan Luce et Police. C'est juste après Temper City sur Vosges FM.

0: toujours un bon moment avec eux. C'était Police, bien sûr, sur Vosges FM. Bienvenue à tous. Et on enchaîne avec les bonnes idées Vosges FM du jour. Aujourd'hui, on cherche un peu de fraîcheur. Avec les températures estivales, plusieurs points d'eau et sites de baignade vont vous accueillir dans le secteur d'Épinal, notamment tout au long du week-end. Et pour en savoir plus, eh ben, on va accueillir Christine Lambac. C'est la directrice adjointe, des équipements sportifs à la communauté d'agglomération d'Épinal. Elle va nous présenter les différents lieux accessibles pour se rafraîchir et surtout profiter pleinement de l'été. On l'accueille d'ici moins d'un quart d'heure. Le temps pour nous de se faire plaisir avec Mabel, Nelly Furtado ou encore Ronan Luce sur Vosges FM.
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0: Un titre parfait pour se motiver en ce jeudi matin, c'était Mabel sur Vosges FM. J'espère que tout va bien pour vous aujourd'hui. La suite de votre playlist, eh bien, c'est Mr Big, Jennifer Lopez ou encore Justin Musica. Ils sont prêts et ils arrivent rien que pour vous, juste après les bonnes idées Vosges FM.
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2: Bienvenue dans les bonnes idées Vosges FM et aujourd'hui, on vous propose, eh bien, de vous rafraîchir. C'est l'été, il fait chaud, il fait beau. Eh bien, direction donc plusieurs sites dans le département pour se rafraîchir. Et pour tout savoir, nous sommes avec Christine Lambac, directrice adjointe des équipements sportifs à la communauté d'agglomération d'Épinal. Bonjour.
3: Bonjour.
2: Alors, on le disait, hein, dans le département, eh bien, on a plusieurs endroits où on peut se baigner. Et on va commencer avec des piscines en plein air qui seront accessibles à partir du 4 juillet.
3: Alors effectivement, les amateurs de piscines de plein air pourront profiter de deux équipements qui seront ouverts tous les jours, de 14h à 19h, à l'exception du mardi. Il s'agit de la base de loisirs située sur la commune de La Chapelle-aux-Bois et du bassin de l'Ermitage sur la commune de Charmes.
2: On va aussi avoir bien des sites en plein air, comme avec bien le lac de Bouzé qui sera aussi bien accessible à partir du 4 juillet.
3: Alors effectivement, pour ceux qui préfèrent les espaces naturels, le lac de Bouzé propose également deux plages surveillées. Je pense notamment à la plage des Américains, qui est accessible aux personnes à mobilité réduite depuis 2024, grâce à un cheminement adapté et à la mise à disposition d'un fauteuil flottant.
2: Donc là, oui, tout le monde va donc pouvoir avoir accès, eh bien, au lac de Bouzé pour se rafraîchir pendant l'été. Et puis, on va aussi avoir... Eh bien, pour ceux qui sont un peu moins adeptes de la nature, des piscines couvertes.
3: Piscine Germain Creuse, hein, qui est située à Golbey, et la piscine Lederlin à Thaon-les-Vosges adopteront les horaires d'été à compter du 4 juillet, comme vous l'avez dit, Lucie, et ce, jusqu'au 31 août inclus.
2: Et aussi, bon, on le rappelle, hein, il faut quand même rester prudent pendant ces périodes de forte chaleur pour bien se baigner en toute sécurité. Est-ce que vous pouvez nous rappeler un peu les consignes qu'il faut bien adopter pour que tout se passe dans les meilleures conditions?
3: Alors tout d'abord, il ne faut pas surestimer ses capacités physiques, puisque nager en milieu naturel demande souvent plus d'efforts qu'en piscine. Il faut aussi privilégier autant que possible les zones de baignade surveillées. Il faut entrer progressivement dans l'eau, notamment après une exposition prolongée au soleil. Et enfin, et là c'est essentiel, il faut rester vigilant vis-à-vis des enfants. Un enfant qui se baigne, c'est un adulte qui le surveille en permanence.
2: Eh bien, si nos auditeurs veulent retrouver toutes les informations concernant les différents spots, sites pour se rafraîchir cet été, comment est-ce qu'ils peuvent faire?
3: Alors vous retrouverez l'ensemble de ces informations pratiques sur le site de la communauté d'agglomération d'Épinal, à l'adresse www.aglo-épinal.fr.
2: Eh bien, maintenant, vous connaissez donc tous les sites pour vous rafraîchir cet été. Soyez tout de même vigilants. C'est à partir donc du 4 juillet, on le disait. Merci beaucoup, Christine Lambac. Vous êtes directrice adjointe des équipements sportifs à la communauté d'agglomération d'Épinal, d'avoir été avec nous sur Vosges FM.
3: Merci à vous.
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0: Le nouveau titre de Jennifer Lopez et David Guetta qui cartonne, Save Me Tonight sur Vosges FM. J'espère que vous avez un petit week-end de libre durant l'été. 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Pour gagner, eh bien, il faut répondre à l'énigme que je vous rappelle maintenant. Ce matin, on cherche un réalisateur espagnol qui a récemment signé un nouveau long métrage qui a marqué l'actu du cinéma européen. Et il y a l'un de ces films qui va se faire projeter vendredi à la Maison de la Culture et des Loisirs de Gérard May. J'attends vos bonnes réponses sur les réseaux sociaux ou sur WhatsApp au 07 82 99 82 99. Et on enchaîne avec Gérald de Palmas, Tom Grégory et Mister Big sur Vosges FM.
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0: Encore un titre qui donne le sourire, c'était Tom Gregory sur Vosges FM. Et restez là parce que la suite, eh bien, c'est juste les plus grands qui arrivent. Superbus, Michael Jackson ou encore Gérald de Palmas arrivent juste après les bonnes idées Vosges FM.
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2: À l'affiche cette semaine au cinéma majestique de Remiremont, Supergirl. Vous allez suivre les aventures de la cousine de Superman. Elle va devoir affronter son passé pour triompher. Autre sortie, Permis de détruire, une comédie où Dominique tente de bâtir son rêve sur l'île de beauté, la Corse. À voir également au cinéma de Remiremont, Toy Story 5. Les fans de l'univers Pixar vont être ravis. Woody et sa bande sont de retour et font face à un nouveau jouet, une tablette numérique.
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1: Il est 11h, bon courage si vous êtes au boulot. Je vous invite à prendre une pause pour écouter Lenny Kravitz, Superbus ou encore Michael Jackson, juste après les infos avec Arnaud Pichet. Bonjour Arnaud.
2: Bonjour, bonjour à tous. Une enquête ouverte pour assassinat après la découverte d'un corps dimanche soir à Éloy. Il a été retrouvé partiellement calciné dans la forêt au lieu-dit le Maquis du Haut-du-Bois, à côté d'une cabane de chasse. L'autopsie pratiquée a permis d'identifier la victime, un homme âgé de 77 ans, bien connu de la justice. Les enquêteurs attendent maintenant les résultats d'expertise toxicologique pour essayer de déterminer de façon plus précise les causes et la date du décès qui s'apparente à un règlement de compte. L'enquête a été confiée à la section de recherche de Nancy et la brigade de gendarmerie de Remiremont. Un début d'incendie à la déchetterie d'Épinal. Hier soir, c'est une des machines qui permet de faire du compost qui a eu un problème. Les sapeurs-pompiers ont vite retiré la matière impactée. Il n'y a donc pas eu de gros dégâts sur place. Parlons économie avec en France un quart des dirigeants de TPE-PME qui ont plus de 60 ans et donc théoriquement en âge de transmettre leur entreprise, mais 40% ne trouveront pas de repreneur. Pourtant, il est possible de se faire accompagner avec la CCI des Vosges, par exemple. Patricia Lopez est conseillère à la CCI et une de vos missions, c'est donc l'accompagnement.
3: Effectivement, donc nous accompagnons les cédants et les repreneurs. On les accompagne de A à Z. On fait avec eux donc le diagnostic de l'entreprise, l'évaluation de l'entreprise, le montage du business plan pour les repreneurs, la recherche de financement. On fait le démarrage du prévisionnel comptable et on définit aussi le profil du repreneur et on peut aussi aider à la recherche du repreneur avec notre plateforme Transentreprise où on met les annonces des cédants sur notre plateforme.
2: Et sachez qu'une conférence est proposée demain vendredi dans les locaux du Quai Alpha à Épinal pour présenter l'accompagnement de la CCI à la reprise d'entreprise. Vous avez toutes les infos sur le site internet vosges.cci.fr. À Soul-sur-Moselotte, une subvention donnée par la mairie à la régie du lac révoquée par le tribunal administratif de Nancy. Les juges estiment que cette aide de 500 000 euros destinée à combler le déficit de la régie du lac contrevient aux règles encadrant le financement des services publics industriels et commerciaux. La mairie a maintenant 2 mois pour récupérer l'argent. Une idée de sortie à Martigny-les-Bains avec le festival Le Retour des Sources, reconstitution historique avec 70 véhicules anciens et des dizaines de bénévoles. Ça se passe dans le parc thermal à Martigny-les-Bains samedi et dimanche.

Bon, là, je crois qu'on a rassemblé tout le monde. Hein. C'était Michael Jackson sur Vosges FM. C'est Julie, c'est les Vosges et vous. Et je vous accompagne jusqu'à 12h30. Et j'ai plein de choses pour vous. Bien sûr, les bonnes idées arrivent très vite. 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On se fait une petite tendance météo aussi. Alors ce matin, le soleil brille, il fait entre 20 et 23 degrés. Cet après-midi, quelques nuages pourront s'inviter, mais les températures montent. Comptez 24 degrés à Gérardmer. Aux alentours de Rovilhochaine, on attend 26 degrés et on atteindra normalement 27 degrés du côté d'Épinal. Demain, on restera sur la même tendance. Très vite, on va écouter ensemble Naïka et Lenny Kravitz. C'est juste après Superbus sur Vosges FM.

0: Ce titre, il a été réclamé par Jeanne de Vittel et franchement, merci, on s'est régalé avec Lenny Kravitz sur Vosges FM. Et si vous êtes fan des années 70-80, il y a un événement à pas rater samedi, le 4 juillet à Golbey. Il y a une soirée années 80 à la Le Doyen qui est organisée en plein air. Il y aura un tribute à Boney M et surtout, il y aura Pedro Castano. C'est la voix de Los Del Mar, le groupe bien sûr qui a chanté l'incontournable, l'indémodable, l'intemporel Macarena. Du coup, les organisateurs de la soirée, ils vous proposent de tenter de battre le record du monde de la plus grande Macarena. Pour vous aider, vous y retrouverez Justine et Christophe dès 19h. Ils seront en direct, ça va être très très cool. Tout comme la suite d'ailleurs, puisque Estelle, Alicia Keys et Naïka arrivent très vite, rien que pour vous sur Vosges FM.
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Moi et toi, c'était Vianney sur Vosges FM. Et ça y est, c'est le moment pour moi de vous révéler si vous pouvez remporter votre week-end insolite. On vous offre votre nuit en cabane perchée dans la forêt vosgienne, chez Nid des Vosges à Chandray. 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Alors, la réponse tant attendue, la voici ce matin. On cherchait un réalisateur espagnol qui a récemment signé un nouveau long-métrage qui a marqué l'actu du cinéma européen. Et un de ses films, il sera projeté ce vendredi à la Maison de la Culture et des Loisirs de Gérardmer. C'était bien sûr Pedro Almodovar, figure majeure du cinéma espagnol. Bravo à Eric Demircourt et bravo à vous tous qui avez trouvé la bonne réponse. Pour la musique, c'est Stromae et Estelle qui arrivent juste après les Rita Mitsuko sur Vosges FM.

0: Quel bon souvenir, c'était Estelle avec American Boy sur Vosges FM. Et vous avez encore quelques jours pour profiter de l'équipe du Morning avant qu'ils partent en vacances. Moi j'aime bien les écouter et surtout retenir les petites infos insolites. Hier par exemple, j'ai entendu que 21% des employés passent plus d'une heure par jour à le faire au boulot. À votre avis c'est quoi? Eh bien c'est faire des achats en ligne. Alors dites-moi si vous aussi vous l'avez déjà fait sur les réseaux sociaux ou sur WhatsApp au 07 82 99 82 99. Je vous balance pas, promis, parce que je le fais aussi. Bref, très vite, on va profiter de Julien Doré, Stromae et Fools Garden sur Vosges FM.
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2: Il est midi, vous écoutez les Vosges et vous, et la suite va se passer avec Adèle, Sia et Earth, Wind & Fire. C'est juste après les infos et c'est avec Gaëlle Valmont. Bonjour Gaëlle.
3: Bonjour à tous. Les pompiers toujours mobilisés sur le front des incendies. Le feu entre l'Hérault et l'Aude a parcouru 900 hectares. Il a perdu en intensité mais n'est pas fixé. Il reste sous surveillance. Au plus fort de l'épisode, jusqu'à 800 soldats du feu étaient engagés. Les conditions climatiques de la journée, notamment le vent, sont défavorables. Tous les massifs de l'Aude restent fermés. Par ailleurs, dans les Bouches-du-Rhône, deux feux ont été fixés à Rognac et Lançon-Provence. Et ce n'est que la 13e fois que cela se produit en France. Dany Le Prince voit sa condamnation annulée par la Cour de révision. Lui qui avait été condamné en 1997 pour le quadruple meurtre de son frère, sa belle-sœur et ses deux nièces dans la Sarthe. Dany Le Prince avait fait 18 ans de prison avant d'être libéré. Cette décision de justice ouvre la voie à un nouveau procès. À la sortie de l'audience, Dany Le Prince a demandé à ce que toute la vérité éclate. La justice prononce un non-lieu en faveur d'Aurore Berger. La ministre chargée de l'égalité femmes-hommes était accusée d'avoir caché des liens avec la déléguée générale de la Fédération française des entreprises de crèches. Mais les investigations n'ont pas permis de démontrer que la ministre a menti sous serment. À l'étranger, une attaque russe massive la nuit dernière à Kiev. Au moins 17 morts, près de 90 blessés. Des bâtiments résidentiels de la capitale ukrainienne ont été visés par des missiles et des drones russes. Demain sera une journée de deuil dans la ville en mémoire des victimes. Le président ukrainien Volodymyr Zelensky demande à nouveau à ses alliés de lui fournir des systèmes de défense antiaérienne. La Russie, de son côté, explique ses frappes par des attaques de Kiev contre des infrastructures civiles et assure avoir visé des entreprises d'industrie militaire et des sites énergétiques. Et puis le foot avec la suite des 16e de finale de la Coupe du Monde. Trois matchs à suivre à partir de ce soir, à commencer par Espagne-Autriche à 21h, suivi dans la nuit de Portugal-Croatie et de Suisse-Algérie. Voilà pour l'essentiel de l'actualité. Passez une excellente après-midi.

0: Mais quel plaisir d'écouter ça, j'ai envie de le remettre au début. Et je sais que Cyril de Darnay, lui aussi, et vous aussi, vous avez adoré. C'était bien sûr Earth, Wind & Fire sur Vosges FM. Très vite, on va écouter Alex Warren, Adèle et Sia, juste après les bonnes idées Vosges FM.
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2: De la musique à Vecou ce samedi, l'association Organ Scène vous donne rendez-vous à l'église Saint-Louis pour un concert aux sonorités estivales. Au programme 4 mains et 4 pieds à l'orgue avec des œuvres allant de la Renaissance à Mozart, en passant par le répertoire baroque. Au clavier, deux artistes de renommée internationale, Éric Lebrun et Marie-Ange Lorrain. Un moment musical tout en douceur pour le début de l'été. Le concert d'Organ Scène, c'est ce samedi à 17h.
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0: C'était l'incroyable Adèle sur Vosges FM et je vous le dis tous les jours, mais tous vos artistes préférés sont là. Et dès qu'ils viennent chez nous dans les Vosges, on vous invite aussi à les rencontrer. D'ailleurs, si vous êtes fan de Kenji Girac, il sera dimanche le 5 juillet à Golbey à la Le Doyen. Et n'oubliez pas, dès que vous entendez le signal, vous envoyez un message sur le WhatsApp Vosges FM. Le numéro, c'est le 07 82 99 82 99 pour gagner vos places. L'ambiance va être dingue. Et grâce à Vosges FM, on commence bien les grandes vacances. D'autres artistes que vous adorez arrivent très vite comme Tina Turner, David Guetta ou encore les Daft Punk sur Vosges FM.
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0: Comment ne pas avoir envie de bouger après ça? C'était les Daft Punk, bien sûr, sur Vosges FM. Eh ben, je vous conseille de garder la même énergie parce que là, vous allez accueillir Nico et il arrive avec Benson Boone, Tina Turner ou encore David Guetta. Et c'est juste après les infos avec Arnaud Pichet. Bonjour Arnaud.
1: Bonjour, bonjour à tous. Le conflit continue entre les agriculteurs vosgiens et Lactalis. Le géant industriel est accusé par la FDSEA et les jeunes agriculteurs du département d'avoir abandonné plus de 150 producteurs de lait de la région. Les syndicats avaient donc organisé une manifestation devant la fromagerie de Corcieux. C'était en février. Ils avaient déversé de la paille et du fumier. Eh bien, Lactalis leur a envoyé la facture pour la remise en état du site. 14 000 euros. Les syndicats vosgiens ne comptent pas payer pour l'instant. Des cambrioleurs condamnés à de la prison ferme, 6 ans pour l'un, 30 mois pour l'autre. Ils ont sévi dans la région et notamment dans les Vosges, une pharmacie de Saint-Michel-sur-Meurthe, des stations de lavage également. Ils utilisaient des voitures volées ou des fausses plaques. Le préjudice de ces différents vols est estimé entre 33 et 38 000 euros et les dégâts à plus de 200 000 euros. Info travaux à Épinal avec la ville qui a lancé un chantier de remplacement de la couche de roulement dans la rue de la préfecture. Chantier qui a lieu aujourd'hui. Aujourd'hui, donc jusqu'à ce soir, ça peut créer quelques difficultés de circulation et ce sera à nouveau le cas du 8 au 10 juillet. Un rassemblement de jeunes sapeurs-pompiers de toute la France est prévu samedi à Vittel. Rassemblement technique avec à peu près 1000 jeunes qui vont s'affronter dans des épreuves spécifiques. Le grand public peut assister à tout ça. C'est donc samedi 8h-18h à Vittel. Une idée de sortie sur le lac de Gérardmer avec l'AS Gérardmer Voile qui ouvrira ses portes ce samedi après-midi à partir de 14h. À cette occasion, il sera possible de profiter d'une initiation gratuite à la planche à voile. À la voile, au dériveur, c'est à partir de 6 ans, sans limite d'âge. Des balades en bateau collectif sont également proposées tout l'après-midi. Ça se passe samedi après-midi sur le lac de Gérardmer. Et puis une autre idée de sortie à Martigny-les-Bains avec le festival Le Retour des Sources, reconstitution historique avec des véhicules anciens, des dizaines de bénévoles. Ça se passe dans le parc thermal, samedi et dimanche.
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1: Pour la météo sur les Vosges, on peut voir quelques nuages bourgeonner cet après-midi, des cumulus qui vont rester inoffensifs. Pour les températures, on a là en ce moment du 26 à 28 degrés. Sachez que demain, on aura la même météo sur les Vosges, c'est-à-dire du soleil, quelques nuages et des températures toujours aussi agréables. Il fera bien plus chaud ce week-end avec une trentaine de degrés annoncés sur notre département avec les conditions anticycloniques qui vont se renforcer. Et notez qu'on s'oriente vers un nouveau pic de chaleur dans les Vosges, c'est prévu pour la semaine prochaine.

0: 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Benson Boone avec Philippine Lavresseur et GFM. Et bienvenue, ravi d'être avec vous dans cette journée de jeudi, fin de semaine déjà, bientôt les vacances, vous allez pouvoir en profiter bien évidemment en écoutant vos GFM dans les Vosges, chez la radio qui vous passe le moins de pub. Autant vous dire qu'on en profite déjà hein, tout au long de cette journée, de cet après-midi qui va bientôt démarrer. La preuve, en direction de 13h, Vosges FM ensemble avec Vanessa Paradis, et puis un titre qui sent déjà bon, les vacances qui se rapprochent, Sabrina Carpenter avec Espresso dans toutes les Vosges.
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1: Et 13h, bienvenue, vous écoutez Vosges FM ensemble dans ce jeudi avec Doja Cat, le groupe Téléphone aussi, et Cendrillon maintenant sur Vosges FM.

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0: Shakira et Daïda et sur GFM. Et après la victoire des Bleus face à la Suède, un mardi soir, bien évidemment, on a chanté un hymne de la Coupe du Monde sur Vosges FM avec Shakira. Bon, et c'est là pour jouer avec nous tout à l'heure après 16h. Alors là, ça va être bien sympa. 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Et puis la suite, Tori Amos, grand classique Vosges FM, Somber et Guillaume Grand avec toi et moi. C'est nous, hein, tous ensemble sur Vosges FM.
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1: Pour les sportifs, oubliez la marque à la virgule, oubliez la marque aux trois bandes. Je vous propose de découvrir Céramique dans On sait le faire dans les Vosges, une marque qui existe depuis 2014 et qui est située à Gérardmer. Elle confectionne des vêtements pour le tennis, le running, le cyclisme et même les sports d'eau. C'est Thierry Heim, le créateur de Céramique, qui va vous faire découvrir en détail cette marque. Bonjour Thierry.
2: Bonjour Rémi.
1: Déjà la première question, le nom Céramique, j'aimerais savoir ça vient d'où?
2: Alors Céramique tout simplement parce que la technologie en elle-même consiste à l'incorporation de céramique, donc de roches volcaniques qui sont broyées en très fines particules et qui sont appliquées par impression sur le tissu.
1: Il y a une technologie aussi qui permet le réchauffement du vêtement. Expliquez-nous comment ça fonctionne.
2: Le but c'est de thermoréguler, c'est-à-dire d'avoir un effet miroir à l'infrarouge lointain, c'est-à-dire 70% de ce qu'on émet, de ce que le corps humain émet, on en renvoie une grosse partie sur le corps, ce qui fait que lorsqu'un athlète est en train de courir, il va monter moins haut en température qu'avec un vêtement normal.
1: Et en plus, tout ça, Thierry Heim, c'est prouvé scientifiquement.
2: Oui, tout à fait. On a une liste d'études que vous pouvez consulter sur notre site, notamment une qui est publiée en revue scientifique maintenant concernant la stabilité posturale, qui prouve qu'en statique, on améliore la stabilité de 20%.
1: Thierry Heim, Céramique, fournisseur officiel de la Fédération française de canoë-kayak. C'est quand même classe, ça, faut le dire. C'est une marque vosgienne.
2: Voilà, bah ça, c'est une chance inouïe d'être fournisseur officiel d'une fédération nationale. Bon, un petit clin d'œil à nos amis kayakistes vosgiens, c'est un peu grâce à eux que cette connexion s'est faite avec la Fédé, notamment au championnat du monde, quand Mathieu Péché et Gauthier Clos ont gagné, c'est là que j'ai rencontré les gens de la Fédé, et comme j'aidais directement Mathieu et Gauthier, et que la qualité du produit leur convenait bien, ça finit par convenir depuis 2016 à la Fédé de kayak.
1: Et même l'équipe de France de police nationale.
2: Voilà, donc depuis deux ans, la police prend sous tutelle les athlètes de haut niveau qui, afin de les aider à pouvoir faire leur carrière. Depuis un an, on était retenu comme fournisseur officiel de ces équipes. Donc, la chose qui est très intéressante, c'est que c'est pas une seule discipline, c'est les athlètes aussi bien handballeurs que pilotes de bobsleigh, pratiquants de l'athlétisme. Donc, ça permet de pouvoir juger la qualité du produit dans toutes les disciplines qu'on peut imaginer.
1: Il y a vraiment de la qualité pour cette marque vosgienne qui s'appelle Céramique. Céramique avec un Q à la fin et avec le créateur Thierry Heim qui est venu habiller en céramique aujourd'hui dans nos studios. Merci beaucoup Thierry.
2: Merci et à très bientôt.
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0: Ah ouais, GFM dans ce début d'après-midi, fin de semaine ensemble avec Mike and the Mechanics Over My Shoulder. GFM, hein, c'est la radio qui vous passe le moins de pubs tout au long de l'été. Et qui vous donne rendez-vous sur des événements super sympas en plus. Hein. Ne ratez pas sur vos GFM avec nous, une belle ambiance de folie. Hein. Ce sera samedi soir à Vanier avec une soirée années 80, avec notamment la présence de Bonnet ou encore de Pedro Castano, hein, la voix de Los Del Mar. Il y aura aussi Sloan de Peter et Sloan et l'équipe de vos GFM, Justine et Christophe, hein, sur place pour faire la fête avec vous, avec nous, à la Le Doyen. Un rendez-vous à ne surtout pas rater, puisqu'en plus de ça, on va tenter de battre la record de la plus grande Macarena du monde. Vous êtes là, c'est vos GFM, la radio qui vous passe le moins de pub, et ça continue pour nous, déjà pour les rejoindre de 14h avec You and Lewis and the News. Il y aura aussi AD et Temper City très vite sur vos GFM.
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3: À l'affiche cette semaine au cinéma Majestic de Remiremont, Supergirl. Vous allez suivre les aventures de la cousine de Superman. Elle va devoir affronter son passé pour triompher. Autre sortie, Permis de détruire, une comédie où Dominique tente de bâtir son rêve sur l'île de beauté, la Corse. À voir également au cinéma de Remiremont, Toy Story 5. Les fans de l'univers Pixar vont être ravis. Woody et sa bande sont de retour et font face à un nouveau jouet, une tablette numérique.
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1: 14h, bon début d'après-midi, c'est Vosges FM, ensemble avec Tamim Pala. Je vous passe également Louane et Jennifer Lopez avec David Guetta sur Vosges FM.

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1: Ce week-end à Fraisse-sur-Moselle et Remiremont, la musique est au rendez-vous. L'ensemble vocal Éclat de Voix vous propose deux concerts, un ce samedi et un autre ce dimanche, intitulé « L'enterrement du chef de chœur ». Ce concert vous plongera dans une ambiance musicale folklorique et moderne. Une soirée riche en émotions et en surprises. Les concerts de l'ensemble vocal et les Éclats de Voix, c'est ce samedi à Fraisse-sur-Moselle et ce dimanche à Remiremont. La participation est libre.
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0: Il y a un concert bien sympa, concert événement à ne surtout pas rater. C'est Kenji qui fête ses 10 ans de carrière, qui sera en concert dimanche à Golbey. Et ça tombe bien parce qu'on a tout prévu. Hein. Vosges FM vous offre vos places hein, pour le concert de Kenji. Vous jouez à tout moment en guettant le petit signal hein, qui va bien. Boum, dès que vous l'entendez, vous nous appelez. Vous écoutez Vosges FM, la radio qui vous passe le moins de pub. Il y aura Whitney Houston, il y aura aussi Miles Smith avec Niall Horan et Beyoncé.
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2: Aujourd'hui, direction la cascade de la Pissoire pour une balade en pleine nature vers le plus haut village des Vosges, le Haut du Taux. Pour cela, déposez votre véhicule au lieu-dit la Croix des Hêtres à proximité du centre équestre et depuis la forêt, grâce aux balises vertes, vous rejoindrez la cascade. À hauteur du panneau du chemin de la Pissoire, partez à droite vers le sentier balisé en rouge et bleu et qui vous mènera vers un large chemin. Vous arriverez tout doucement vers le Haut du Taux, l'église qui surplombe la vallée. Quelques efforts plus tard, vous découvrirez la Croix de l'An 2000 glissée dans la forêt. Une balade agréable et reposante.
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0: Merci d'être avec nous, c'est Rouge FM. Bientôt le week-end et les vacances, hein. Jeudi aujourd'hui, c'était Whitney Houston sur Rouge FM. Bon, l'événement de Paraté, ce week-end, on sera bien évidemment sur place, rendez-vous à Golbey avec un petit retour au cœur des années 80, avec notamment Pedro Castano, le chanteur de la Macarena, et ça tombe bien. On va tenter, tiens, avec Justine et Christophe qui seront présents sur place, bah, de battre le record de la plus grande Macarena du monde, et quitte à être bien installé dans les années 80, il y aura aussi Sloan de Peter et Sloan, et Bonnet M, soyez là avec nous, concert 100% gratuit à ne pas rater, et c'est ce week-end samedi soir. Vous écoutez Rouge FM, la radio qui vous passe le moins de pub, avec Maneskin, le groupe Muse et Louisa, Jetlag sur Rouge FM.
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0: Dimanche, venez découvrir à la Maison du Patrimoine une exposition dédiée aux personnalités remarquables de l'histoire locale. Entre portraits et récits, les facteurs d'orgue comme les curés missionnaires n'auront plus aucun secret pour vous. Des objets sont aussi présentés au grand public pour une immersion complète. La visite de la Maison du Patrimoine et son exposition sont à découvrir ce dimanche à Dommartin-lès-Remiremont et c'est complètement gratuit.
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1: Il est 15h, c'est Vosges FM. Bon après-midi avec nous, avec Dolipa, Étienne Dao également. Et Bruno Mars, I Just Might sur Vosges FM.

0: De la musique à Vecoux ce samedi, l'association Organsen vous donne rendez-vous à l'église Saint-Louis pour un concert aux sonorités estivales. Au programme 4 mains et 4 pieds à l'orgue avec des œuvres allant de la Renaissance à Mozart, en passant par le répertoire baroque. Au clavier, deux artistes de renommée internationale, Éric Lebrun et Marie-Ange Lerin. Un moment musical tout en douceur pour le début de l'été. Le concert d'Organsen, c'est ce samedi à 17h.
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0: Taylor Swift avec Elizabeth Taylor sur WGFM. Bon, avec l'arrivée du week-end et des vacances, hein, là, dès ce week-end, il y a plein d'événements qui nous attendent, avec notamment vendredi soir à Épinal, l'Epinite, hein, le centre-ville qui va se transformer en véritable terrain de fête. Le rendez-vous, c'est dès 19h jusqu'à 23h, avec plein d'animations, un parade de motos, notamment, et de voitures de collection. Il y aura aussi un concert, un Place des Vosges, encore un bon moment sympa pour passer un bel été. Et nous, on est là, bien évidemment, sur le coup, Vosges FM, la radio qui vous passe le moins de pub, avec Lenny Kravitz, il y aura aussi Jérémy Frérot et Adèle Trévitz cet après-midi sur Vosges FM.
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0: Ah ben elle était avec nous, écoutez Vosges FM, la radio qui vous passe le moins de pub avec un artiste que j'adore, hein. C'était Lenny Kravitz et Jen Tover Till It's Over sur Vosges FM. Allez, rendez-vous dès 16h pour jouer avec nous. 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Vous le retrouvez en ce moment dans une pub à la télé avec Jean Reno. La classe, alors il faut bien rouler en direction de quelque part. Et ben, vous allez rouler en direction d'une cabane perchée pour un week-end de romantique dans la forêt vosgienne en famille. Vous jouez dans quelques minutes avec Marty, le vrai ou faux. Et vous restez là, c'est Vosges FM, la radio qui vous passe le moins de pub. Déjà pour les rejoindre aux 16h avec les Eurythmics, il y aura aussi Alex Warren, Fever Dream et Survivor sur Vosges FM.
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0: Vous allez Remiremont, la musique est au rendez-vous. L'ensemble vocal Éclat de Voix vous propose deux concerts, un ce samedi et un autre ce dimanche, intitulé L'enterrement du chef de chœur. Ce concert vous plongera dans une ambiance musicale folklorique et moderne. Une soirée riche en émotions et en surprises. Les concerts de l'ensemble vocal et les Éclats de Voix, c'est ce samedi à Fraisse-sur-Moselle et ce dimanche à Remiremont. La participation est libre.
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1: Vosges FM, il est 16h pour cet après-midi. On va écouter Ed Sheeran, il y aura également le groupe Queen. Et voilà déjà Zazie, un classique qui se

0: 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Près de 6 minutes d'incontournable, le groupe Queen avec Bohemian Rhapsody en version entière, bien sûr. Vosges FM, cet après-midi, c'est jeudi. Courage. Je pense bien sûr à vos enfants qui n'ont plus que demain. Après, ce sont les grandes vacances. Peut-être vous aussi, hein, d'ailleurs. On en parle sur le WhatsApp Vosges FM. Dites-nous. En tout cas, sachez que nous, on sera là avec vous encore une fois cet été. Vos artistes aussi. Toujours moins de pubs que sur les autres radios, même pendant les vacances. Avec, dans un instant, Jean-Jacques Goldman. On écoutera aussi Bruce Springsteen tout à l'heure. Côté bonne idée Vosges FM, on va vous parler d'Épinal. Le centre-ville d'Épinal va changer d'ambiance ce vendredi soir. Pourquoi? Eh bien, pour le savoir, rendez-vous dans un instant sur Vosges FM.
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0: On va écouter Pierre Garnier, Jean-Jacques Goldman également. Juste après les bonnes idées Vosges FM, ça va bouger du côté d'Épinal dès vendredi soir.
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2: On se retrouve dans les bonnes idées Vosges FM et aujourd'hui direction Épinal pour la 11e édition du Epi Night. Ça va donc bouger et on va donc aller à Hollywood. Et pour tout savoir de cet événement, nous sommes avec Sandrine Hébrard-Gagnon. Vous êtes présidente d'Epicentre. Bonjour.
3: Bonjour.
2: Alors, on le disait, c'est la 11e édition de Epi Night. Mais pour les auditeurs qui ne connaissent pas cet événement, est-ce que vous pouvez réexpliquer un peu ce que c'est?
3: Alors, c'est la soirée américaine qui fête sa 11e édition. Elle a été rebaptisée il y a quelques années Epi Night. En fait, dans la volonté de créer une corrélation entre un peu tous nos événements épicentres. C'était le petit clin d'œil. Et puis parfois d'élargir aussi un petit peu le thème dans lequel elle s'est créée. Et donc chaque année, on change un petit peu la thématique. L'année dernière, on a fait un focus spécifique pour les 10 ans sur Retour vers le futur. Et cette année, on élargit un petit peu avec un thème hollywoodien. Donc c'est Epi Night Movie Team.
2: Et alors, on va avoir plusieurs animations dans le centre-ville, et bien autour du thème du cinéma hollywoodien.
3: Exactement. Que ce soit des animations musicales, des hommages à certains films, on aura le Walk of Fame, on aura plusieurs films, on aura Scooby-Doo, on aura Space Jam, Titanic, Retour vers le futur, plein de petites surprises. Vous pourrez rencontrer des mascottes. Et donc pour la deuxième année consécutive, on a décidé de faire un show de clôture. Donc l'an dernier, c'était un gros feu d'artifice qui avait clôturé la soirée. Cette année, ce sera une grande première dans les Vosges, c'est un show laser.
2: Et il y a une animation qui est attendue pour l'Epi Night, c'est la parade.
3: Bien sûr. Bah, alors là, c'est la tradition, c'est celle qui lance la soirée chaque année. L'inauguration est prévue à 19h30. On aura à nouveau de très

0: très beaux véhicules, encore quelques surprises. La star mystère aussi qui viendra couper le ruban avant de rejoindre le photocall qui lui sera dédié. Plein de belles choses à voir.
1: Mais il va y avoir aussi eh bien, les commerçants qui vont rester ouverts.
0: Bien sûr, c'est le but premier. C'est vraiment la nocturne des commerçants qui vous accueillent pendant cette période de solde avec des petits prix, peut-être un peu braderie encore pour certains, puisqu'on l'a loupé la semaine dernière avec le plan d'alerte, hein, canicule. Donc n'hésitez pas, soyez au rendez-vous. Les commerçants seront présents, seront ouverts avec des petits prix et les soldes qui continuent en boutique.
1: Et alors, si eh bien, nos auditeurs veulent retrouver toute la programmation de cette soirée, où est-ce qu'ils peuvent se rendre?
0: Sur les réseaux Épicentre, bien sûr, et puis en boutique où du coup vous pourrez trouver les flyers directement chez vos commerçants avec l'intégralité du programme résumé à l'intérieur.
1: Eh bien, on vous donne donc rendez-vous à Épinal ce vendredi soir pour la 11e édition de Épinight sur le thème donc des films hollywoodiens. Merci beaucoup Sandrine Hébrard-Gagnon, présidente de l'association des commerçants d'Épinal Épicentre, d'avoir été avec nous sur Vosges FM.
0: Merci à vous. Bonne journée.
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3: Les bonnes idées Vosges FM. Cette fois-ci, on parlait d'Épinal, mais il y a tellement d'autres communes vosgiennes qui bougent pour aussi ce week-end. Allez vous refaire en podcast les autres bonnes idées Vosges FM pour ce week-end. On vous en diffuse plein depuis le début de la semaine. Rendez-vous donc sur le www.vosgesfm.fr. Jeudi après-midi, droit devant nous, Bruce Springsteen. Il y aura également Pierre Garnier. Après Jean-Jacques Goldman. Un début.

0: Pierre Garnier. On va se mettre à jouer dans quelques minutes ensemble. Je compte sur vous juste après l'actu Vosgienne de 17h. Je vais vous offrir une aventure en famille au volant d'une toute nouvelle voiture. Et toute neuve. Hein. C'est le Jayco 7, tout nouveau SUV familial que vous pouvez découvrir notamment à la concession Moda et Jayco Épinal. On va vous offrir aussi de quoi passer une nuit assez insolite au cœur de notre forêt vosgienne. Je vous en dis plus tout à l'heure. Faudra jouer avec nous. On écoutera aussi, avant de jouer, de quoi s'apaiser pour ce jeudi fin d'après-midi. Bruce Springsteen. Street of Philadelphia, ça arrive dans un instant. Également Vianney et Aerosmith au programme de ce jeudi fin d'après-midi.
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0: Encore un bel instant que l'on vient de vivre tous ensemble grâce à Bruce Springsteen sur Vosges FM. Dans un instant, Oasis, Barry White, Like Tu Vosgienne aussi à 17h. Tout d'abord, c'est le bloc-notes Vosges FM.
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2: Retour dans les années 80 ce samedi à Golbey. Venez vous déhancher sur les meilleurs titres de cette époque. Pedro Castanou, le chanteur de la Macarena, vous fera réaliser votre meilleure chorégraphie. Sloan sera aussi sur scène pour vous faire chanter « Besoin de rien, envie de toi ». Et Boney M. Légende complétera la soirée. Un concert musical plein de bonne humeur et 100% gratuit vous attend. Golbey Génération 80, c'est ce samedi soir à la Haie du Doyen à 21h.
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1: Vosges FM, il est 17h pour cette fin d'après-midi. On va écouter ensemble Barry White, le groupe Oasis, Shakira également, juste après les infos. L'actualité vosgienne pour cette fin d'après-midi, c'est avec Arnaud Pichet. Bonsoir Arnaud.
2: Bonsoir, bonsoir à tous. Le conflit continue entre les agriculteurs vosgiens et Lactalis. Le géant industriel est accusé, notamment par la FDSEA et les jeunes agriculteurs du département, d'avoir abandonné plus de 150 producteurs de lait de notre région. Les syndicats avaient donc organisé une manifestation en février devant la fromagerie de Corcieux. Ils y avaient déversé de la paille et du fumier. Eh bien, Lactalis vient de leur envoyer la facture pour la remise en état du site. Facture estimée à 14 000 euros. Des cambrioleurs condamnés à de la prison ferme. 6 ans pour l'un, 30 mois pour l'autre. Ils ont sévi dans la région, à la pharmacie de Saint-Michel-sur-Meurthe par exemple, dans des stations de lavage également. Ils utilisaient des voitures volées, des fausses plaques. Préjudice estimé entre 33 et 38 000 euros. Les dégâts sont bien plus importants. Là, on dépasserait les 210 000 euros. À Saulxures-sur-Moselotte, une subvention donnée par la mairie à la régie du lac révoquée par le tribunal administratif de Nancy. Les juges estiment que cette aide, 500 000 euros, destinée à combler le déficit de la régie qui s'occupe du lac de Saulxures, contrevient aux règles encadrant le financement des services publics. La mairie a maintenant 2 mois pour récupérer l'argent. Une idée de sortie avec la S Gérardmer Voile qui ouvrira ses portes ce samedi après-midi à partir de 14h. L'occasion d'aller profiter d'une initiation gratuite à la voile, à la planche à voile, au dériveur à partir de 6 ans sans limite d'âge. Des balades en bateau collectif seront également proposées tout l'après-midi. Ça se passe samedi après-midi donc à Gérardmer. Une autre idée de sortie à Martigny-les-Bains avec le festival Le Retour des Sources. Ça c'est une reconstitution historique avec 70 véhicules anciens, des dizaines de bénévoles. Ça se passe dans le parc thermal de Martigny-les-Bains, c'est donc samedi et dimanche.
1: Merci beaucoup Arnaud, l'actualité vosgienne de retour tout à l'heure dès 18h. Dans un instant, votre week-end en famille pour notamment passer une nuit dans une cabane perchée dans la forêt vosgienne. Après Aerosmith.

0: Yanné sur Vosges FM et c'est pour vous l'heure de jouer.
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0: Une expérience assez intense, vous allez pouvoir dormir une nuit dans une cabane perchée dans notre forêt dans les Vosges. Vous allez adorer ça, hein, c'est sûr, ça va se passer chez Nidez-Vosges, c'est à Chandray. Vous emmenez vos enfants, la personne également qui compte le plus pour vous aussi dans votre vie, la personne qui partage votre vie. Et en plus, vous allez pouvoir passer ce week-end dans un tout nouveau véhicule, puisqu'on vous prête un Jayco 7. C'est un SUV familial, c'est hybride, donc c'est bon pour la planète, les amis, pour avoir la chance de gagner ce beau cadeau grâce à la concession Omoda et Jayco Épinal. Faut jouer avec nous maintenant, c'est parti, c'est le vrai faux Vosges FM, je vous raconte une info qui concernait Vosges. Vous me dites si d'après vous, l'info est vraie ou totalement fausse. Bonne chance. Vrai ou faux, à Cercœur, un habitant est resté coincé sur sa terrasse le week-end dernier avec la canicule. Et du coup, ses chaussures, écoutez bien, ses chaussures ont fondu sous l'effet de la chaleur et se sont collées au sol. Ça fait beaucoup, c'est vrai. C'est le vrai faux Vosges FM. N'oubliez pas que c'est soit vrai, soit faux.

0: On va en cette fin d'après-midi avec Monsieur Barry White. C'est le vrai faux GFM. Je suis en train de vous raconter une info vosgienne. C'est à vous de me dire si l'info est vraie ou totalement fausse. Pour gagner, je vous le rappelle, votre week-end en famille. Un week-end dans lequel vous aurez notamment l'occasion de dormir dans une nuit en cabane, perché dans les arbres, avec la concession Moda et Jayco Épinal. Un week-end dans lequel on vous prêtera également une toute nouvelle voiture, le Jayco 7, un SUV familial. Vrai ou faux, c'est la question que je vous pose. Vrai ou faux, à Cercœur, un habitant est resté coincé sur sa terrasse le week-end dernier avec la canicule. Ses chaussures ont fondu avec la chaleur, se sont collées au sol. Bon, il a dû faire appel, ce monsieur, aux pompiers pour être dégagé. Histoire totalement dingue. Vrai ou fausse, à votre avis, cette histoire? Eh ben, vous votez, c'est parti. Rendez-vous sur la page Facebook Radio Vosges FM. Alors, plusieurs choses à vous dire pour les prochaines minutes. Plusieurs choses. Déjà, on va écouter Oasis. On va aussi s'intéresser à la méthode demain. Et puis, dans quelques minutes, le fameux signal pour aller applaudir Kenji à Golbey dimanche chez nous dans les Vosges. Le signal va pas tarder à se pointer sur Vosges FM à ce moment-là. Vous nous contactez directement sur le WhatsApp Vosges FM. Je vous redonne le numéro 07 82 99 82 99. Ça tombe d'ici moins de 10 minutes.
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0: Caroline, et partons vite. Merci d'être avec nous. On va écouter Shakira juste après la météo de demain.
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0: Regardons ce qui est prévu pour la fin de semaine chez nous dans les Vosges côté météo. Le temps de demain, il y aura peut-être un peu plus de nuages qu'aujourd'hui dans le ciel, mais ça restera très agréable. De belles éclaircies sont au programme. Et puis, pour samedi et dimanche, un temps globalement dégagé. Avec attention, en début de semaine prochaine, un petit début de remontée des températures. On va de nouveau passer la barre des 30 degrés. En ce qui concerne demain déjà, on ne dépassera pas les 25, donc ça restera très agréable. Et on démarra la journée avec même une impression de fraîcheur. Hein. 11 degrés attendus demain sera la température la plus faible sur notre massif. Voici Shakira et l'hymne de la Coupe du Monde sur Vosges FM.

0: La génération 80 s'exprime en cette fin d'après-midi sur VosgFM avec Inexcess.
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0: Et d'ailleurs, je vous rappelle que la génération 80 va s'exprimer aussi samedi soir à Golbey, soirée années 80. Rendez-vous à la Elle Doyen pour l'occasion, pour l'événement, pardon, Golbey plein air. Allez, vrai ou faux, joue avec nous. Vrai ou faux, il y a quelques jours à Cercœur, un habitant resté coincé sur sa terrasse avec la canicule. Ses chaussures ont fondu sous l'effet de la chaleur. Ce monsieur a dû, pour se libérer, faire appel aux pompiers. Histoire de dingue. Vrai ou fausse, d'après vous, cette histoire? Plutôt fausse, hein. D'après vos votes, sur le WhatsApp VosgFM 07 82 99 82 99. Vous avez encore une demi-heure pour faire votre choix. Nous, on va écouter Toto avec Africa. Et je vous rappelle que vous jouez pour gagner un super week-end en famille dans lequel vous dormirez notamment dans une nuit perchée dans notre forêt vosgienne.
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0: Swift aussi de prévu et l'actu Vosgienne de 18h.
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2: Ça va bouger ce dimanche à Golbey. Rendez-vous pour le concert de Kenji Girac. Le chanteur célèbre ses 10 ans de carrière avec une tournée partout en France et il est de passage dans les Vosges. L'artiste français interprétera ses plus grands hits comme Color, Ritano ou encore Andalouse. Une journée sous le signe de la musique et de la danse. Kenji Girac en concert en plein air, c'est ce dimanche à la Haie du Doyen à Golbey. Niveau tarif compté 25€ en fosse et 35 à CIP.
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2: Vous écoutez Vosges FM, soyez les bienvenus, il est 18h, on va écouter U2. Dans un instant, Ed Sheeran, mais aussi Bruno Mars. Après les infos. Vosges FM. Info vosgienne de ce début de soirée avec Arnaud Pichet. Bonsoir Arnaud.
3: Bonsoir, bonsoir à tous. Le conflit continue entre les agriculteurs vosgiens et Lactalis. Le géant industriel est accusé, notamment par la FDSEA et les jeunes agriculteurs du département, d'avoir abandonné plus de 150 producteurs de lait de notre région. Les syndicats avaient donc organisé une manifestation en février devant la fromagerie de Corcieux. Ils y avaient déversé de la paille et du fumier. Eh bien, Lactalis vient de leur envoyer la facture pour la remise en état du site. Facture estimée à 14 000 euros. Des cambrioleurs condamnés à de la prison ferme. 6 ans pour l'un, 30 mois pour l'autre. Ils ont sévi dans la région, à la pharmacie de Saint-Michel-sur-Meurthe par exemple, dans des stations de lavage également. Ils utilisaient des voitures volées, des fausses plaques. Préjudice estimé entre 33 et 38 000 euros. Les dégâts sont bien plus importants. Là, on dépasserait les 210 000 euros. À Saulxures-sur-Meuse-Lotte, une subvention donnée par la mairie à la régie du lac révoquée par le tribunal administratif de Nancy. Les juges estiment que cette aide, 500 000 euros, destinée à combler le déficit de la régie qui s'occupe du lac de Saulxures, contrevient aux règles encadrant le financement des services publics. La mairie a maintenant 2 mois pour récupérer l'argent. Une idée de sortie avec la S Gérardmer Voile qui ouvrira ses portes ce samedi après-midi à partir de 14h. L'occasion d'aller profiter d'une initiation gratuite à la voile, à la planche à voile, au dériveur à partir de 6 ans sans limite d'âge. Des balades en bateau collectif seront également proposées tout l'après-midi. Ça se passe samedi après-midi donc à Gérardmer. Une autre idée de sortie à Martigny-les-Bains avec le festival Le Retour des Sources. Ça c'est une reconstitution historique avec 70 véhicules anciens, des dizaines de bénévoles. Ça se passe dans le parc thermal de Martigny-les-Bains, c'est donc samedi et dimanche.
2: Merci beaucoup Arnaud, Vosges FM 18h02, bonne soirée tout le monde, avec U2 et Miles Smith.

0: Vosges FM, ce soir avec Manzel et Merlot, on va écouter U2 et le tout nouveau Bruno Mars.
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0: Et puis on va aussi jouer ensemble, hein. On a le temps, moins de 10 minutes. 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Il y a quelques jours, à Cercueil, un habitant est resté coincé sous l'effet de la chaleur sur sa terrasse. Ses chaussures ont fondu, elles se sont collées au sol, il a dû faire appel aux pompiers pour être dégagé, histoire assez dingue. Vous votez pour me dire ce que vous en pensez sur la page Facebook Radio Vosges FM. Pendant ce temps-là, retour dans les années 70 avec le nouveau Bruno Mars.

0: C'est du YouTube ça, hein. C'est chez nous sur Vosges FM, la radio qui vous passe le moins de pubs et les grands classiques comme ça, des groupes que vous préférez écouter à la radio. Dans un instant, ce sera les Cranberries, il y aura aussi Adèle, Ed Sheeran, tout le monde sera là pour vous avec toujours moins de pubs, c'est la promesse. La réponse au vrai faux Vosges FM, je vous racontais une histoire, j'avoue très loufoque ce soir, j'ai peut-être eu la main lourde. Je vous expliquais qu'à Serqueur, un habitant était resté coincé sur sa terrasse le week-end dernier. Incroyable en fait, sous la chaleur, sous la canicule, ses chaussures ont fondu. Collé au sol, le monsieur a dû appeler les pompiers pour se libérer. Bon, vous m'avez de manière très très très intense dit que c'était faux et vous avez bien sûr raison. Aucune histoire ne s'est passée de ce type-là dans les Vosges ni même ailleurs. Non, non, non, on se rassure. Dans un instant, on va écouter Adèle. Mais sait-on jamais, on fait attention, hein. Allez, en parlant de canicule, on va voir d'ailleurs comment se comportent les températures pour ce week-end dans les Vosges. Vous restez avec nous, à tout de suite.
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0: Vosges FM avec Ed Sheeran. Bon début de soirée avec nous. On écoute George Michael. Mathieu Chédid aussi, juste après la météo.
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0: Demain, on aura encore franchement une impression de beau. Et ce sera le cas parce qu'il fera beau hein, chez nous dans les Vosges. C'est vrai que les nuages seront peut-être un peu plus intenses. Il y en aura peut-être un peu plus de notre ciel, mais encore de belles éclaircies prévues pour demain. Avant un temps beaucoup plus dégagé pour samedi dimanche.

Côté température, demain matin, pression de frais 10 à 11 degrés sur le département. Dans l'après-midi, on ne dépassera pas les 25 à 26 degrés à Épinal ou bien encore à Taon. Et puis, début de semaine prochaine, retour des températures un peu plus élevées. On dépassera de nouveau la barre des 30 degrés. On aura le temps d'ici là d'en reparler. Je vous laisse profiter, hein, de ce solo de guitare signé M sur VGFM.

0: Ce soir, sur Vosges FM, on écoute George Michael. Allez, profitez-en tout au long de la journée en ce moment sur Vosges FM. Il faut repérer le signal Kenji Girac. Il veut dire quoi ce signal? Lorsque vous l'entendez sur Vosges FM, vous serez invité à contacter le WhatsApp Vosges FM. Je vous redonne le numéro, ça peut vous servir. 07 82 99 82 99. Et avec ce numéro-là, au moment où le signal tombe, à des horaires très précis dans la journée, vous pouvez gagner vos places pour aller applaudir Kenji qui sera dimanche chez nous dans les Vosges à Golbey pour l'événement Golbey plein air. Donc notez bien ça. Ça va tomber encore demain, le signal sur Vosges FM plusieurs fois par jour. Joe Cocker, voilà ce qu'on écoute dans un instant, ça c'est sûr. Lerita Mitsuko également. Et Calogero. À tout de suite.
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0: Vous écoutez Vosges FM ce soir. Bon début de soirée avec Pink. Dans un instant, l'incontournable Joe Cocker, ce sera chez nous. Il y aura aussi Pierre Demar sur Vosges FM juste après le bloc-notes. Une nouvelle bonne idée de sortie près de chez vous.
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2: On va tous à Deux-Martin-les-Remiremont ce dimanche. Venez découvrir à la Maison du Patrimoine une exposition dédiée aux personnalités remarquables de l'histoire locale. Entre portraits et récits, les facteurs d'orgue comme les curés missionnaires n'auront plus aucun secret pour vous. Des objets sont aussi présentés au grand public pour une immersion complète. La visite de la Maison du Patrimoine et son exposition sont à découvrir ce dimanche à Deux-Martin-les-Remiremont et c'est complètement gratuit.
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